sur Nostalgie. Et salut les petits clous, c'est le docteur Loïki avec vous jusqu'à 6h, le meilleur de Philippe et Sandy et tous les tubes 80 naturellement. P. Lion et Frankie Goes to Hollywood sur Nostalgie. Bonjour.

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1: Non, non, vous ne rêvez pas, c'est bien Nostalgie, la seule radio qui vous offre tous les tubes 80 dès votre réveil. Jeanne Mas, Peter Gabriel, Mister Mister et le meilleur de Philippe et Sandy, et avec déjà plus de 100 000 playlists créées sur les plateformes, Noël est déjà dans l'esprit de beaucoup d'entre vous. Voilà pourquoi nous avons écouté beaucoup de tubes de Noël hier, à 80 jours de la date magique sur Nostalgie.
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0: 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Marie-Laurence, joyeux Noël.
3: Joyeux Noël, Marie-Laurence.
4: Bonjour, Sandy.
3: Salut.
4: Comment ça va?
3: Ça va et vous?
0: Ça va super bien, et vous?
4: Ça va nickel. Un peu en retard ce matin, mais ça va.
0: Vous êtes en retard de combien de temps?
4: Oh, petit quart d'heure.
0: Eh ben, on va rajouter 5 minutes. Ouais. Ça c'est fait. Cher Sandy.
3: Oui, j'ai trouvé un portable dans la rue, là. C'est incroyable. Hein.
0: T'as une main aimantée, Sandy.
3: Non, mais c'est fou, hein. Quasiment toutes les deux semaines, ça.
0: Là, tu
3: ça
0: trouves un portable.
3: Non, mais c'est fou. Va falloir que vous m'aidiez à trouver qui c'est, Marie-Laurence. Là, je suis embêtée. Hein.
0: Ok.
3: Ok. Okay. Bon. Okay. Déjà, faut savoir que c'est un téléphone assez classe, hein, coque noire, plutôt sobre. En fond d'écran, il y a un truc. C'est bizarre, c'est une photo d'un canapé rouge. C'est plutôt bizarre comme fond d'écran, mais c'est ce que j'ai trouvé. Bref.
0: Canapé défense, c'est pas trop ce qu'on met en fond d'écran non plus.
3: Non, non, hein. C'est vrai. Bon, par contre, c'est relou parce qu'il arrête pas de sonner ce téléphone. Hein. Il y a plein de messages qui arrivent. Là, c'est là, il y a Emmanuel M, Nicolas S, Céline, Zizou. Visiblement, il connaît du monde parce qu'il y a plein de stars. Hein. Dans les recherches Google, il y a quoi? Tiens, à une question, comment rester jeune à 80 ans? Ouais, ça peut peut-être nous aider. Peut-être que si je regarde dans les messages aussi, là le dernier, c'est un certain grand C malade qui lui écrit vivement dimanche.
0: Ah, peut-être. Grand C malade.
3: Je vais aller regarder quand même dans le calendrier parce que ça peut peut-être nous aider aussi. C'est assez chargé, j'avoue. Samedi émission télé, dimanche émission télé, lundi vélo, mardi hélico. Et puis dans les applis, il a installé l'application France Télé. Il y a une application GPS. Tiens, je regarde. Il aime bien Paris visiblement. Les deux derniers itinéraires qu'il a cherchés, c'est les Champs-Élysées et Studio Gabriel.
0: Oh bah, c'est que le mec est perdu. Parce que
3: c'est un fou.
0: Alors, vous avez, il a qui? Il est le portable, Marie-Laurence. Aidez-nous quand même.
4: Alors, je crois que ce monsieur, je le regarde de temps en temps le dimanche. Je crois que c'est Michel Rucker.
0: C'est portable à Michel.
3: Incroyable.
0: Il est venu me chercher, j'ai l'impression. C'est Marie-Laurence, des fois on a du mal à avoir des invités ici. Ouais. On va garder le téléphone.
3: Complètement,
0: on a tous les invités.
3: Tous les numéros.
0: Et bah Marie-Laurence, super.
3: Bravo.
0: Cadeau.
3: On vous envoie vos écouteurs Nostalgie, Marie-Laurence.
4: Oh, c'est super sympa. Puis surtout, gardez votre bonne humeur parce que moi, le matin, au petit déjeuner et au café, Nostalgie.
0: Bon, bah c'est chouette. Pouvez-nous suivre aux toilettes aussi. Nous, on vous accompagne partout, Marie-Laurence.
4: Non, pas vraiment, quand même.
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0: se rapproche dangereusement de 4h20 sur Nostalgie. Bonjour, bon réveil la France. Nous sommes mercredi le 7 octobre. Levé de soleil, 7h59 en ce 280e jour de l'année. Bonne fête à Serge et bon anniversaire à Bernard Lavillier.
1: La musique parfois a des accords.
0: Le baroudeur en interview dans le numéro automnal de la revue Schnock.
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0: Puis c'est pas fini, j'ai d'autres anniversaires pour vous. Celui de Gabriel Yared, grand compositeur pour la télé, le cinéma, la musique, notamment avec ses collaborations avec François Hardy. Le dessinateur Enki Bilal, les chanteuses Victor Laszlo et Toni Braxton, l'animatrice Valérie Maurice ou encore Anthony Laborde, le fameux passe-partout dans Fort Boyard. Tous les tubes 80 non-stop, sans sort nostalgie, un bon réveil avec Cock Robin, Mister Mister et Peter Gabriel aussi avec Manu Katché à la batterie.

0: Tous les tubes 80, ça défile sur Nostalgie avec Cock Robin, The Art Company, Bon Jovi dans la prochaine ligne droite. Et nous avons nos deux premières octobristes, Marine et Marion, deux petites French girls en vacances à New York. Vous savez que vous n'avez pas besoin d'aller aussi loin pour voir la Statue de la Liberté. À Paris aussi, on a plusieurs exemplaires sur l'île aux Cygnes, dans le jardin du Luxembourg et puis au musée d'Orsay, qui consacre d'ailleurs en ce moment une très belle expo temporaire à son créateur, Auguste Bartholdi. La Liberté éclairant le monde avec des brouillons, la construction, la livraison en frégate sur l'Isère qui a fait la traversée depuis le Havre. Et puis tout un tas d'hommages, notamment un superbe vitrail en fin de parcours.
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0: Changement de temps ce mercredi, on en parlera dans les infos de 5h avec la météo du jour sur Nostalgie. En attendant, c'est Jacques Higelin qui va nous chanter Tomber du ciel. Après Bon Jovi et The Arts Company, tous les tubes 80 et l'horoscope du jour. Comment ça s'annonce pour vous? Salut Sandy.
1: Salut Julien, on démarre ce mercredi 7 octobre avec les béliers. Ne cédez pas à la grisaille ambiante, privilégiez la diplomatie et la bonne humeur dans vos échanges. Les taureaux, vous avancez dans une direction convenue, aujourd'hui c'est l'essentiel, votre constance a du bon. Les gémeaux, un projet est favorisé, vous partez pour une aventure au long cours, en amour c'est tout pareil. Attention les cancers, journée chahutée en vue, mettez la pédale douce et en affaires, n'avancez que si la route est dégagée. Lion, vous êtes un petit peu le psy de service, aujourd'hui rassurant les uns, encourageant les autres, votre forme est excellente. Les vierges, cette journée est excellente pour vous, vos projets en levant en poupe, bravo à vous. Les balances, si votre entourage fait la tête, adoptez la zen attitude, demain ça ira beaucoup mieux. Scorpion, un petit déplacement vous sert mieux qu'un long mail, vous gagnez à avoir un contact professionnel pour éclaircir vos projets. Vos idées sont bonnes, les sagittaires, en formation ou si vous étudiez, votre curiosité est un moteur, en amour, vous plaisez. Les capricornes, au travail, si l'ambiance est contrariante, surtout ne vous mettez pas en porte-à-faux, attendez tranquillement que ça passe. Les Verseaux, vous développez une stratégie adaptée et cela se révèle payant aujourd'hui. La discrétion est votre meilleur allié. On termine avec les poissons. L'amitié est à l'affiche de ce mercredi agréable et sans contrainte en affaires. Vous êtes efficace.

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1: Nostalgie numéro 1 chaque matin dans la salle de bain. Et malgré son nom, c'est bien dans le registre Italo Disco qu'Ivana Spagna a connu ses plus gros succès. Call Me, notamment, suivi de près par Jimmy Cliff pour nous accompagner pendant les 10 minutes qui nous séparent de 5 heures. C'est pas compliqué, on a tous les tubes 80 sur Nostalgie. Le bureau de la programmation est rempli jusqu'au plafond. Un véritable syndrome de Diogène.
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3: Vous avez remarqué le nombre de choses qu'on cumule dans la vie, dans les tiroirs, dans les placards. Sandy, ce matin, tu nous fais l'inventaire de toutes ces choses qu'on possède en trop grande quantité.
4: Les épices, déjà. T'as une étagère remplie avec une vingtaine de pots en verre. Et quand tu retrouves ton curcuma, eh ben, tu te rends compte qu'il est périmé depuis 2017. Mais tu vas quand même le faire, ce caripoulet. Hein. Autre objet qu'on possède en trop grande quantité, les mugs. Bah oui, t'as le mug Star Wars, le mug Puy du Fou, le mug Astérix, tes placards en sont blindés. Mais le seul que tu veux absolument tous les matins, c'est ton mug Michel Platini. Hein. Et puis, dernière chose qu'on possède en trop grande quantité, les câbles. Ben oui, je sais que ça te parle, Philippe, ça. T'as tellement de câbles chez toi que tu serais capable de recharger un Sony Ericsson de 2002. Sauf que le seul que tu n'as pas, c'est celui de ton téléphone actuel, parce que c'est ton môme qui te l'a gaulé.
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0: une belle journée qui commence avec Nostalgie. 5h du mat, tous les tubes 80 dans 2 minutes après les infos. Patrice Pavot, bonjour.
1: Bonjour Julien, bonjour à tous. Retour en classe ou poursuite des blocages, c'est la question ce mercredi au lendemain d'une mobilisation massive des lycéens. Journée de convergence des luttes. Les jeunes ont été rejoints par des parents, des profs, des étudiants, des syndicalistes pour réclamer davantage de moyens pour l'éducation. Quelques 450 000 manifestants, d'après les organisateurs, ont défilé partout en France sans incident majeur. Le gouvernement veut désormais ramener le mouvement dans les établissements et tenter d'apaiser la colère. Mais l'Union syndicale lycéenne et l'Union étudiante appellent déjà à poursuivre les blocages. De nouveaux cortèges sont annoncés jeudi pour un acte 4 à Paris, dans d'autres villes. Face à cette crise installée, Emmanuel Macron a fait un point avec plusieurs ministres hier soir pour tenter de trouver une issue. Le chef du gouvernement, Sébastien Lecornu, lui a annoncé une banalisation de demi-journée de classe sans cours à partir d'aujourd'hui. Il s'agira de permettre un temps de démocratie interne qui doit permettre aux élèves et personnels de faire remonter leurs difficultés établissement par établissement. L'application s'annonce délicate. Ce mercredi, les ministres de l'Intérieur et de l'Éducation doivent être auditionnés à l'Assemblée. L'exposition des jeunes boissons énergisantes et aux boissons alcoolisées prêtes à boire, à un rapport d'une mission d'information de l'Assemblée nationale, sera publié ce matin. Des acteurs de santé, des industriels et autres influenceurs avaient été auditionnés. Ces boissons sont accusées de favoriser des comportements addictifs et de nuire à la santé globale des jeunes. La saison des Nobel se poursuit ce mercredi avec le prix de chimie. Plusieurs pistes circulent autour de possibles lauréats, de la thérapie génique aux travaux sur les développements de cellules photovoltaïques ou encore des recherches sur les hormones qui régulent l'appétit et le sommeil. 3 ans après l'attaque du Hamas, Israël commémore ce mercredi le 7 octobre 2023, cette journée qui reste la plus meurtrière de son histoire. Une page se tourne pour Lionel Messi, à 39 ans, le capitaine argentin, disputé hier soir son dernier match avec l'Albi Céleste devant plus de 80 000 spectateurs à Buenos Aires. Et puis la météo, le temps change, ciel nuageux et pluvieux du nord-ouest au sud du pays, les orages seront soutenus localement sur le sud-est, les températures 16 à 25 pour les maximales. Bon réveil sur Nostalgie.
0: La seule radio qui vous offre les toutes dernières places VIP pour le concert unique de Stevie Wonder à Paris, c'est Nostalgie. On va l'écouter et en parler après avoir partagé tous les tubes 80 U2 et 4G Gougou.

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1: Si vendredi, il peut tomber à tout moment, et pourquoi pas aujourd'hui, le double tube Stevie Wonder sur Nostalgie. Deux tubes de Stevie à la suite, un appel au 39-37. Et à vous, les deux dernières places pour son concert du 15 octobre. Ça se rapproche à grands pas, ça sera à Paris-Bercy. Transport, hébergement offert par la maison. Stevie Wonder, le premier extrait de l'album culte Songs in the Key of Life, après le meilleur de Philippe et Sandy. C'est presque Noël, je suis d'accord avec vous, hein, sur Nostalgie.
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4: Il y a une nouvelle tendance, on en parle ce matin, c'est Philippe et Sandy, bonjour.
5: Ouais, 80 jours donc avant Noël, et on voit en fait que les choses arrivent de plus en plus tôt. Les catalogues de jouets de Noël, par exemple, sont déjà distribués dans les boîtes aux lettres. C'est incroyable,
4: mais
5: ça.
4: Mais je trouve ça bien, parce que déjà, ça fait du boulot pour les distributeurs. Il y a des petits métiers comme ça où tu distribues.
5: Ouais.
4: Et les gamins, ils s'amusent avec le truc.
5: Déjà,
4: ça les enlève des tablettes, quoi.
6: Alors, mais si tu leur donnes maintenant, ils vont faire jouer avec quoi à Noël?
4: Tu vois, ils gardent longtemps.
5: Ils entourent, ils prennent le temps aussi en même temps, tu vois.
4: Non, mais toi aussi, la gamine, elle a 15 ans, elle regarde plus ces trucs-là, elle regarde le prix des clopes.
5: Elle entoure plus rien. Il y a les calendriers de l'Avent aussi, on les voit déjà en rayon.
4: Mais pensez-y.
5: Ouais, mais alors non, je suis désolée, t'as des chocolats à l'intérieur au mois de décembre, ils sont tout blancs.
4: Non, mais n'importe quoi.
5: Au mois de décembre, ils sont tout blancs, tes chocolats.
4: Non, mais une année d'après.
6: Bah oui, ça a déjà été fabriqué depuis déjà des mois.
4: Non, mais je comprends, Sandy, l'année dernière, tu l'as acheté le 17 décembre, ton calendrier de l'Avent. Les mômes, ils nous appelaient.
6: Hé, hey, tonton, oui, pas nous filer un peu à becter.
5: De l'année d'avant, justement. Les premières pubs de Noël aussi à la télé.
4: Ouais, bon,
5: on commence à les voir. Alléluia, retour des Pyrénéens. Merci, merci de les mettre en octobre.
4: Bah, toi qui n'aimes pas les chocolats blancs, les blancs.
5: Non. Non.
4: Tu les achètes là.
5: Les Pyrénéens, c'est différent. Tu les mets au frigo. Il y a la petite pellicule qui fond là.
4: Ah ouais.
5: Vous savez que c'est mon chocolat préféré. Je vous le dis chaque année.
4: Je crois que c'était un chien, moi, parce que j'ai trouvé très fidèle pour garder les brebis.
5: On a vu les décos de Noël aussi qui sont en train de revenir là. Alors
4: gentiment.
5: Octobre, gentiment.
4: Dans les municipalités, les maires, ils font gaffe maintenant. S'ils éclairent trop, les gens disent ah, vous avez vu le prix.
5: Lundi aussi, soyez devant votre télé parce qu'il y aura les premiers films de téléfilms de Noël.
4: Oh, c'est
5: 14h30 sur TF1, ça commence.
6: Ah bah oui.
4: Non,
6: non,
4: mais
6: tu veux pas.
4: Mais les gars,
6: pour la sieste, tu t'en fous, tu dors.
4: Mais mets-moi autre chose, mets-moi des animaux qui broutent.
5: Voilà.
4: J'ai pas besoin d'un Père Noël. En plus, il y a toujours la même histoire. Il y a toujours un couple qui s'engueule, un voisin chiant et le Père Noël qui vient régler tout le problème.
5: C'est toujours la même histoire. Un truc que tu peux faire aussi pendant ta sieste, c'est les feux de cheminée. Ça revient. Tu sais, tu mets ça dans ta télé et ça cartonne même en plein été. Les premiers débats familiaux, enfin, commencent avec Noël, on le fait chez qui cette année? Ça commence là maintenant.
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0: Bientôt 5h20, allez, on se motive avec Nostalgie. C'est mercredi en plus aujourd'hui, on a fait le plus dur pour cette semaine, on est au milieu. Mercredi 7 octobre, lever de soleil, 7h59 en ce 280e jour de l'année. Bonne fête à Serge et bon anniversaire à Bernard Lavillier.
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0: Le baroudeur en interview dans le numéro automnal de Schnock.
1: Font rire les enfants, mais pas les dictateurs.
0: Attendez, c'est pas fini, j'ai aussi l'anniversaire pour vous de Gabriel Yared, grand compositeur, que ce soit pour la télé, le cinéma, la musique aussi. Il a beaucoup bossé avec Françoise Hardy, le dessinateur Enki Bilal, les chanteuses Victor Laszlo, Tony Braxton, l'animatrice Valérie Maurice ou encore Anthony Laborde, le fameux passe-muraille de Fort Boyard. Faut pas se tromper avec passe-partout et passe-temps. Faites tous leur anniversaire en ce 7 octobre. Tous les tubes 80 non-stop, ils sont sur Nostalgie. Très vite, Michel Berger, Aretha Franklin, Philippe Laville aussi dans le prochain virage. Bon début de journée à tous.
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0: 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Dans mon bac à disques ce matin, qu'est-ce que je vais trouver pour vous? Aretha Franklin par exemple, Philippe Laville, Paul Young aussi, tous les tubes 80 sur Nostalgie. Et à 5h30, 2 minutes pour s'informer avant de repartir en musique avec tous les tubes 80. Bonjour Patrice Pavot.
1: Bonjour Julien, bonjour à tous. Pas moins de 450 000 manifestants partout en France selon les organisateurs. Les lycéens font entendre leurs revendications hier sans incident majeur. Les organisations lycéennes et étudiantes appuyées par des syndicalistes ont défilé pour réclamer plus de moyens. Les jeunes sont déterminés à poursuivre la mobilisation malgré l'appel du gouvernement à retourner dès ce mercredi dans leurs établissements pour dialoguer. L'Union syndicale lycéenne et l'Union étudiante appellent à maintenir les blocages. Un acte 4 est déjà prévu jeudi à Paris et dans d'autres villes. Le gouvernement cherche une sortie de crise alors que la mobilisation s'installe. Emmanuel Macron a réuni plusieurs ministres hier soir pour faire le point. Sébastien Lecornu, qui était présent, demande la banalisation de demi-journées de cours dès aujourd'hui. L'objectif est d'offrir un temps de démocratie interne pour que les élèves et personnels puissent exprimer leurs difficultés établissement par établissement. Une mesure dont la mise en œuvre s'annonce délicate. Ce mercredi, les ministres de l'Intérieur et de l'Éducation seront auditionnés à l'Assemblée nationale. Des orages intense sur le pourtour méditerranéen. Une vigilance orange est activée de l'Hérault au Var. Cet après-midi et ce soir, des orages parfois forts toucheront aussi la Corse où le niveau de vigilance pourrait encore être relevé. La démonstration de force de l'armée française au large du Finistère. Emmanuel Macron a assisté hier à un premier tir d'exercice d'un missile intercontinental lancé depuis un sous-marin nucléaire lanceur d'engins. Tir depuis une frégate de la Marine nationale. L'engin dépourvu de sa charge nucléaire est retombé en Atlantique Nord à plusieurs centaines de kilomètres de toute côte. Israël commémore aujourd'hui le 7 octobre 2023, journée la plus meurtrière de son histoire. Des cérémonies d'hommage aux victimes auront lieu toute la journée. Un retour imminent pour Sophie Anneau. L'astronaute française entame ce mercredi son voyage retour de l'espace après 8 mois à bord de la Station Spatiale Internationale. Et puis une dernière rencontre au sommet pour Lionel Messi à 39 ans. Le capitaine argentin a joué hier soir son dernier match avec l'Albi Céleste devant plus de 80 000 spectateurs. La météo, le temps change. Ciel nuageux et pluvieux du nord-ouest au sud du pays. Aujourd'hui, les températures 16 à 25 degrés pour les maximales. Bon réveil sur Nostalgie.

0: suis d'accord avec vous, Nostalgie, ça déménage dès le matin. C'est normal, on écoute tous les tubes 80 et c'est pas fini. Philippe Laville, Paul Young, Sandra, nos trois prochains artistes après l'horoscope du jour. Salut Sandy.
1: Salut Julien, on démarre ce mercredi 7 octobre avec les béliers. Ne cédez pas à la grisaille ambiante, privilégiez la diplomatie et la bonne humeur dans vos échanges. Les taureaux, vous avancez dans une direction convenue, aujourd'hui c'est l'essentiel, votre constance a du bon. Les gémeaux, un projet est favorisé, vous partez pour une aventure au long cours, en amour c'est tout pareil. Attention les cancers, journée chahutée en vue, mettez la pédale douce et en affaires, n'avancez que si la route est dégagée. Lion, vous êtes un petit peu le psy de service, aujourd'hui rassurant les uns, encourageant les autres, votre forme est excellente. Les vierges, cette journée est excellente pour vous, vos projets en vent en poupe, bravo à vous. Les balances, si votre entourage fait la tête, adoptez la zen attitude, demain ça ira beaucoup mieux. Scorpion, un petit déplacement vous sert mieux qu'un long mail, vous gagnez à avoir un contact professionnel pour éclaircir vos projets. Vos idées sont bonnes, les sagittaires, en formation ou si vous étudiez, votre curiosité est un moteur, en amour, vous plaisez. Les capricornes, au travail, si l'ambiance est contrariante, surtout ne vous mettez pas en porte-à-faux, attendez tranquillement que ça passe. Les Verseau, vous développez une stratégie adaptée et cela se révèle payant aujourd'hui. La discrétion est votre meilleur allié. On termine avec les poissons. L'amitié est à l'affiche de ce mercredi agréable et sans contrainte en affaires. Vous êtes efficace.

0: sur Nostalgie. Nostalgie toujours sur le coup pour les plus beaux concerts. Qu'est-ce qu'on est fiers d'avoir notre logo sur l'affiche de Chris DeBoer. Ça sera le 30 avril, salle Playel à Paris. High on Emotion sera évidemment sur la setlist, comme sur notre route ce matin. Tous les tubes 80 dès votre réveil et le meilleur de Philippe et Sandy. Et malgré une actualité brûlante, pas de blocus devant le lycée Nostalgie.
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3: On va jouer maintenant avec Julien à Frangy-en-Bresse. Bonjour Julien.
4: Bonjour Philippe et Sandy.
0: On joue à quoi?
3: Au petit bac, on va vous donner une lettre, Julien, des catégories, et il va falloir trouver un maximum de mots en 30 secondes.
5: Alors, nous sommes en enfance, la lettre R pour vous. R comme René, une chanson. On y va, Julien.
4: Eh ben, Rock Collection.
5: Ah ouais,
3: très bien. Une partie du corps qu'on peut se gratter.
5: Les rognons.
4: Ouais, les rognons. Ouais.
5: Une ville avec R.
4: Rouen.
3: Une série télé ou un film en R.
4: Rap Jacob.
3: Oui.
5: Ça jouait un animal avec R.
4: Le renard.
3: Et un gros mot en R.
5: Gros relou, ça passe.
3: Raclure.
5: Raclure de chiottes.
4: Relou, allez, raclure de chiottes.
5: Voilà. Là, vous avez, vous avez pensé à quelqu'un en particulier. Julien en a senti.
3: Ouais, la haine.
5: Un ancien chef de service. Il y a eu un truc là.
4: Je ne dirai rien.
5: 71 x 10, 71 c'est la Saône-et-Loire.
3: Ouais,
5: x 10, ça fait 1090 points.
3: Oh, wow. Oh bravo!
5: 1090 TDI, 3 litres turbo. 1090, on est sur un record, Julien.
3: Bravo, Julien.
5: Vous voulez jouer contre Sandy ou contre moi? Dorénavant, tout de suite, Julien.
4: Eh ben, allez, contre Sandy.
5: Allez, la lettre J, comme Jaco.
3: Vas-y.
5: Une boisson, Sandy.
3: Du Jet 27.
5: Non, c'est un G. Et c'est éliminatoire, Sandy.
3: Non, je suis pas sûr, les gars.
0: Ah si, c'est un G.
5: Alors, je vais te dire, si tu commences à voir un J quand tu bois un Jet 27, c'est qu'il est 4h du 1. C'est un Jet 27.
0: Un Jet.
5: C'est comme ça.
0: C'est comme la
5: vie. Et du jean, tu mets quoi? Un J aussi?
3: Tu peux continuer ou pas?
5: Une couleur.
3: Ah bah, jaune.
5: Ben, un jaune. Alors, un Jet, un jaune. Un gros mot pour terminer, Sandy.
3: Je t'emmerde.
5: Bah, bah voilà, c'est, voilà, c'est éliminatoire. C'est Julien qui gagne.
3: Bravo, allez. Bravo, bravo Julien. Vous allez faire plaisir à votre petit Arthur avec vos tout nouveaux écouteurs Nostalgie.
5: Bah c'est cool. C'est
4: tout à fait ça pour mon petit garçon.
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0: Salut la France, qui commence sa journée sur Nostalgie. Mélanie, Benjamin, Émilie et puis Céline Dion. Concert numéro 12 sur 16 ce soir à la Plénitude Arena. Fabien, vous remettez le couvert avec d'autres membres du fan club français de la Diva, dont beaucoup campent devant son palace parisien. En attendant, place aux copains et copines de la rédaction Nostalgie. Et puis Philippe et Sandy dans la foulée, vos matins Nostalgie jusqu'à 10h avec votre séjour au Futuroscope pour Halloween et 500 euros à dépenser chez Botanique.
1: 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Bonjour, c'est Nostalgie. Salut tout le monde, 6h.
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3: Bonjour, bonjour à tous, bonjour Philippe, bienvenue à la une. Le gouvernement qui mise sur le dialogue au sein des établissements pour tenter d'apaiser la contestation lycéenne après une forte journée de mobilisation hier. Des centaines de nouveaux livres pour cette rentrée littéraire, une grosse période d'activité pour les libraires indépendants en attendant le verdict des grands prix littéraires. Et puis le temps change, retour des orages et d'un temps frais aujourd'hui. 256 000 manifestants en France selon le ministère de l'Intérieur, 450 000 d'après les organisateurs. Les organisations lycéennes et étudiantes rejointes par une large intersyndicale ont organisé une journée nationale de mobilisation hier, un acte 3 sous tension au lendemain de la grave blessure d'un lycéen à Lens, à Valence. Environ 1100 manifestants ont été comptabilisés par la préfecture. La manifestation s'est terminée dans le calme devant le lycée Camille Vernet. Aucun incident n'a été relevé à Cray, dit Montélimar et donc Valence, les communes drômoises où des rassemblements ont eu lieu. Une délégation d'une vingtaine de jeunes issus de 8 lycées drômois ainsi que du campus de Valence a été accueillie pendant plus de 2 heures par la préfète Marie-Aimée Gaspari. Une nouvelle rencontre est d'ailleurs prévue le lundi 12 octobre pour travailler sur des propositions concrètes. L'Union syndicale lycéenne et l'Union étudiante appellent à poursuivre les blocages. De nouveaux cortèges sont annoncés jeudi pour un acte 4 dans plusieurs villes de France. Face à cette crise installée, Emmanuel Macron a fait un point avec plusieurs ministres hier soir pour tenter de trouver une issue. Le chef du gouvernement, Sébastien Lecornu, lui, a annoncé une banalisation de demi-journée de classe sans cours à partir d'aujourd'hui. La rentrée littéraire avec une foison de nouveaux livres qui arrivent sur les étals. Mais comment faire son choix alors que l'on annonce donc l'arrivée de 461 nouveaux romans, dont 68 premiers ouvrages? Eh bien, c'est le rôle du libraire indépendant qui a lu et conseille ses lecteurs. Alors que les librairies indépendantes traversent une période économique difficile face à la concurrence rude des plateformes, la rentrée reste une période cruciale pour Philippe Fusard. Le libraire indépendant depuis 2014 de l'Oiseau Siffleur à Valence.
4: Tout le monde sait que pendant cette période, il y a un vrai éclairage sur la littérature poussé par les prix littéraires qui vont très vite arriver. On va avoir le prix Nobel au mois d'octobre, hein, dans 15 jours. On aura ensuite la flopée de prix littéraires, les sélections qui commencent à être annoncées et des ventes qui vont être importantes pour les fêtes. Donc ce moment-là en librairie, il ne faut pas le manquer. C'est un moment en même temps très excitant. Moi, j'ai l'impression de jouer au tiercé, j'adore ça. Et on fait nos pronostics. Cette année, il y a plein de choses assez différentes, vraiment très très chouettes. C'est vraiment une belle rentrée.
3: Philippe Fusaro, également auteur d'un 8e roman cette année, Solo Tout, aux éditions Sabine Weisspeser. Il fait partie d'ailleurs des auteurs invités des Cafés littéraires de Montélimar qui débutent demain soir pour tout le week-end. On vous en reparle de ces cafés tout à l'heure dans notre édition de 7h. Sachez que les prix littéraires vont commencer à tomber dès la fin du mois d'octobre jusqu'à la fin novembre. Le plus célèbre restant le Goncourt, décerné lui le 3 novembre.
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3: Avec un retour marqué des orages jusqu'en Vallée du Rhône aujourd'hui, au programme pluie parfois soutenue, surtout sur le sud de la région. Du coup, le mercure accuse une nette baisse, 14 à 16 degrés ce matin. Vous n'aurez pas plus de 20 degrés cet après-midi sur le bassin valentinois, 21 degrés sur la Drôme provençale. Bon réveil avec nous sur Nostalgie Vallée du Rhône. Philippe et Sandy.
1: Ah bah faut se lever alors, on y va. Bonjour, mercredi 7 octobre, bonjour Sandy.
5: Bonjour Philippe, bonjour tout le monde.
1: Bienvenue sur Nostalgie, on est parti jusqu'à 10h. Qu'est-ce qu'on va faire dans l'émission, les trucs bien?
5: Oui, bah oui, on a des vacances déjà. Préparez-vous à vivre une aventure de dingue en famille. Votre séjour au Futuroscope, ça se gagne à 7h35. C'est la saison de planter, hein. C'est l'automne, on y va. Hein. 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Et puis dans 3 minutes, je vous dis pourquoi on n'a pas fini d'entendre.
6: Je suis ton père.
1: Ah. Bah dis donc, il dit pas comme ça.
5: Non, hein, il sinon, le dit
1: pas. On va parler Star Wars. Sandy et moi déjà, je veux dire, faut reprendre Star Wars 1, faut des cours de Star Wars.
5: Ah, ouais,
1: bonjour, vous êtes sur Nostalgie, on a de super musique pour vous. Tears for Fears qui a commencé. Daniel Balavoine, Vacances j'oublie tout d'élégance et Céline Dion qui est toujours en concert. 6h05, Nostalgie, tous les tubes 80, c'est Ipa.

0: Bonne musique et bonne humeur sur Nostalgie. Rick Astley tout à l'heure et puis l'affaire Louis Trio, 6h09.
1: L'info qui va bien.
0: La saga Star Wars n'est apparemment pas terminé. Sandy, ça nous arrange pas.
2: Eh oui, Philippe, on pensait dire au revoir à Skywalker, aux Jedi et aux Sith. Eh ben, avec le 9e épisode en 2019, voilà une nouvelle trilogie qui serait actuellement en préparation. Avec potentiellement les épisodes 10, 11 voilà. et 12.
3: Bon, déjà, ça y est, c'est, bon, là, que, c'est mais... là que ça se complique.
0: Parce que qu'ils fassent une suite, il y avait bronzé font du ski, on comprend. Là, ils vont prendre 3 épisodes. Mais ils vont se mettre à quelle période?
2: Ouais, non, mais c'est ça. Moi, déjà, 10, 11, 12, je croyais que c'était déjà sorti. Donc, pour te dire le niveau de largage auquel je suis. En plus, il va bientôt y avoir plus de films Star Wars que de James Bond. Donc, il va falloir suivre.
0: Bon, j'ai pas compris non plus.
2: Et autre truc qui va nous perturber, Philippe, c'est que Star Wars TIE Fighter, qui sort l'année prochaine avec Ryan Gosling, sera bien un film à part de toute cette saga.
0: Oui, c'est-à-dire ils sont, il y a plus de vaisseaux spatiaux.
2: Non.
0: Ils fabriquent des légumes. Il est primeur. Ils vendent des primeurs.
2: Si tu veux, c'est un peu ça. Ce sera complètement indépendant de cette nouvelle trilogie. C'est compliqué à suivre quand même. Pour tous ceux qui ont découvert Star Wars avec Luke, Leia, Yann, Solo, et ben là, on sait qu'il y aura pas la princesse.
0: Où qu'elle est
3: Elle est surtout complètement décédée.
0: Elle est décédée.
2: Oui, ils auraient pu en prendre une nouvelle
0: un coup
2: aussi.
0: De sabre.
2: Tu vois. Elle est morte, mais bon, si tu reviens dans le passé, des
0: pas
2: fois.
0: Morte.
2: Non, elle n'est pas morte. Préparez-vous en tout cas à retourner dans une galaxie très très lointaine. On va suivre ça évidemment et on vous tiendra informé.
0: S'ils font par exemple, moi j'ai écrit beaucoup de films dans ma vie, s'ils font des tomates farcies, on va dire je suis la farce.
2: Oui,
3: je suis la farce.
0: John Flanagan. Non, c'est pas ça non plus. On vous tient au courant, balabouané sur Nostalgie, en avant.

0: Salut, bon réveil, 6h15 sur Nostalgie. Bonjour, bonjour à la France qui se lève tôt, qui va bosser. Ça va Sandy, tout va bien?
1: Ouais, ça va Philippe. Vous voulez vous entendre à la radio, mais vous êtes peut-être trop stressé pour passer.
0: Oui.
1: Eh ben, rendez-vous sur nos réseaux, nos pages Instagram et Facebook, Philippe et Sandy. Côté messagerie, vous avez un petit micro, vous enregistrez, je sais pas, vous dites tout et n'importe quoi.
0: Allô, allô, allô, Paris, Bordeaux, le Mans.
1: Ou un rendez-vous chez le pédicure ou quoi que ce soit, et puis on vous passe à l'antenne.
0: Il y a de la musique pour vous, Rick Astley, ça fait partie des plus grands titres des années 80. Funky Town de Lip Sync et le tube de l'été, c'est Élégance. Vacances, j'oublie tout, la playlist 80 est en route. À l'heure du petit-déj sur Nostalgie.
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0: Bonne musique, bonne humeur, c'est encore l'été sur Nostalgie apparemment, avec élégance. Vacances, j'oublie tout. 6h23, l'horoscope de Sandy.
1: Ne cédez pas à la grisaille ambiante, les béliers, privilégiez la diplomatie et la bonne humeur. Les taureaux, vous avancez dans une direction convenue, aujourd'hui c'est l'essentiel, votre constance a du bon. Un projet favorisé, les gémeaux, vous partez pour une aventure au long cours, en amour c'est pareil. Attention les cancers, journée chahutée en vue, mettez la pédale douce en affaires, n'avancez que si la route est dégagée. Lion, vous êtes un petit peu le psy de service, rassurant les uns, encourageant les autres. Votre forme est excellente. Journée excellente pour vous, les vierges aussi. Vos projets, on le vend en poupe. Bravo à vous. Balance, si votre entourage fait la tête, adoptez la zen attitude demain, ça ira beaucoup mieux. Scorpion, un petit déplacement vous sert mieux qu'un long mail. Vous gagnez à avoir un contact professionnel pour éclaircir vos projets. Vos idées sont bonnes, les sagittaires en formation ou si vous étudiez, votre curiosité est un moteur. Capricorne, au travail, si l'ambiance est contrariante, surtout, ne vous mettez pas en porte-à-faux, attendez tranquillement que ça passe. Verseau, vous développez une stratégie adaptée, cela se révèle payant aujourd'hui. La discrétion est votre meilleur allié et les poissons, l'amitié est à l'affiche de ce mercredi agréable et sans contrainte. En affaires, vous êtes efficace.
0: C'est-il pas l'automne ?
2: Si ? C'est l'automne.
0: On va prendre des chansons, on va terminer les paroles avec le thème de l'automne.
1: Ok.
0: Ok, on fait ça ? Allez. Bon, en attendant, lip-sync sur Nostalgie, Eric Asselet, 6h25.

0: que c'est bien ça. Mercredi 7 octobre, on est ensemble sur Nostalgie. Préparez-vous pour Céline Dion, Level 42 et Madonna. C'est l'album True Blue qui est génialissime. Bonjour, bonjour.
1: Bonjour Philippe, c'est l'anniversaire du code barre. On va filer à la caisse automatique dans ma liste tout à l'heure à 7h10. Ça.
0: J'adore les codes barres. Je voulais qu'on m'explique comment ça marche, les petits traits là.
2: Ah, moi j'avais appris un petit peu, c'est super technique. Hein.
1: Bah, c'est comme les QR codes au final.
0: Ah, c'est encore bien ça aussi. C'est... T'as l'impression que si tu enlèves une barre, sera moins cher à la caisse.
2: Ah oui, alors
0: tu m'as coup de blanco.
1: C'est pas comme ça.
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0: 6h30 sur Nostalgie.
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15: Bonjour Philippe, bonjour à tous et bienvenue à la une. Toujours cette mobilisation des lycéens. Plus de 450 000 personnes ont manifesté hier en France. Un acte 4 est déjà annoncé. Des manifestations lycéennes dans le calme en Drôme-Ardèche et une météo qui change aujourd'hui avec un temps orageux qui s'installe. Acte 3 de la mobilisation lycéenne, hier bien suivi, plus de 3500 manifestants comptabilisés en Drôme-Ardèche qui ont défilé dans différentes villes, dont 1100 à Valence, dans une ambiance bon enfant. À Valence, la manifestation s'est terminée dans le calme devant le lycée Camille Vernet. Dans les rangs des manifestants, nous avons rencontré Jeanne, elle est en terminale, elle nous donne quelques slogans qui en disent long sur le malaise lycéen.
16: Alors, mon préféré, c'est plus de place dans les lycées pour pas finir policier, plus de place à la fac pour pas finir à la bac. Il y a plus de place en fait dans les lycées publics. On est 35 minimum par classe. Et aussi, c'est un petit pic pour les policiers et pour la BAC qui provoque beaucoup de violence envers des mineurs en ce moment, ce qui est inacceptable. Et en fait, ça me fait peur de voir qu'on remonte en arrière, quand on voit que aussi on enrichit l'armée, mais pas le système scolaire, ça fout les boules.
17: Vous êtes prêts à aller jusqu'où?
16: Jusqu'où, je sais pas, mais je sais qu'on fermera pas notre gueule, pardon pour le mot, jusqu'à ce qu'on soit écouté en fait.
15: Les propos recueillis par Sébastien Yulianena, les lycéens qui réclament toujours des moyens humains et matériels supplémentaires pour leurs établissements. Il n'est pas impossible que le mouvement reprenne faute de réponse du gouvernement. Une délégation d'une vingtaine de jeunes issus de 8 lycées drômois a par ailleurs été reçue hier pendant près de 2 heures par la préfète de la Drôme, Marie-Aimée Gaspari. Une nouvelle rencontre est prévue lundi 12 octobre pour travailler sur des propositions concrètes. Le préfet de l'Ardèche durcit les règles sur l'utilisation du protoxyde d'azote et les rêves partis. 2 nouveaux arrêtés ont été pris par Benoît Trevisani. Ils interdisent d'abord tout rassemblement festif à caractère musical jusqu'au 1er février 2027, puis interdit également le transport et la détention de protoxyde d'azote à la même date des mesures prises dans le cadre de la loi Riposte. Israël commémore aujourd'hui le 7 octobre 2023, la journée la plus meurtrière de son histoire. Des cérémonies d'hommage aux victimes auront lieu toute la journée. Une minute de silence a été observée ce matin sur des sites du sud d'Israël pris d'assaut par le Hamas il y a 3 ans. L'attaque avait fait plus de 1200 morts et plus de 250 personnes avaient été enlevées et emmenées à Gaza. Le musée de la chaussure à Romans attend Céline Dion de pied ferme. Connaissant l'amour des chaussures de la star québécoise, le musée lui a adressé une invitation. La maire de Romans lui a fait déposer dans le palace parisien où elle réside pendant sa tournée l'ouvrage de référence L'art de la chaussure signé par une romanaise en espérant la convaincre de faire un détour par Romans. Et puis à propos de cuir, dimanche dernier, c'est la 3e fois que la reine Rania de Jordanie était apparue avec un sac signé Nodiz, une marque de maroquinerie basée à Romans. La boutique atelier Nodiz installé rue Mathieu de la Drôme prévoit d'ailleurs de déménager dans les locaux plus grands. Le football et l'émotion cette nuit pour tous les amateurs de ce sport. Lionel Messi a joué son dernier match avec l'Argentine. Match amical remporté 3-0 contre le Bénin.
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15: Il ne va pas vraiment faire beau aujourd'hui en Drôme-Ardèche. Un ciel qui va rester voilé avec quelques légères averses qui alterneront avec des nuages et quelques rayons de soleil, les températures en nette baisse, pas plus de 18 degrés cet après-midi sur la Drôme des Collines, 20 degrés à Valence, Mont-Réveillé.
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0: Hello, bonjour, 6h35, tout va bien, bonjour Sandy.
17: Bonjour Philippe, bonjour tout le monde, il y a Hugo de Lille qui vient de se lever, il boit son café en nous écoutant avec ses chiens, et il secoue la queue depuis qu'il a allumé la radio.
0: Bah c'est le but hein, ça.
17: Oui.
0: Comme moi t'es bien réveillé après. David Ricasselet tout de suite, Never Gonna Give You Up sur Nostalgie.

0: c'est le tube des années 80. Rick Astley, pour ceux qui connaissent. 6h38 sur Nostalgie.
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2: Je sens d'humeur joueuse, Philippe, ce matin.
0: Oh, dis donc.
2: Dis donc.
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3: Me plaît.
2: On va prendre des tubes Nostalgie. On essaye chacun notre tour de parler d'un truc. Et ce matin, tiens, je ferais bien sur l'automne.
0: C'est pourquoi ?
2: Oh, bah, je sais pas, comme ça.
0: Comment ça ?
2: Bah, tu vas commencer avec Les Innocents.
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4: Des girolles.
0: Des girolles.
2: Ouais, bah oui.
0: Une poignée de girolles.
2: Cette saison.
0: Bah, à
2: c'est
0: toi, Sandy, Michel Berger.
2: Ok.
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0: Oh, bah en plus, il plombe.
2: Bah ouais, ouais.
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0: Parce qu'il pleut.
2: Bah oui. Sinon, j'aurai la coupe d'un lévrier afghan.
0: Vas-y.
2: En parlant de l'automne, tu vas continuer les paroles du trio Frédéric Goldman and Jones.
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0: À moi. Ouais. L'anorak est trempé. Ouais. Ouais. Renaud, s'il te plaît, Sandy, tu termines. Le thème, c'est l'automne.
2: Ok. 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
0: Ah ouais, c'est bien. J'aurais bien aimé avec la voix de Renaud.
2: C'est compliqué. Tiens, tu vas terminer avec Étienne Dao sur le thème de l'automne. Et fais gaffe, ça démarre direct.
0: C'est le début, direct. Un gros gourum, tous les deux en automne. Cannelle et miel, quand souffle le vent, week-end glacial.
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0: Salut, c'est Céline Dion sur Nostalgie. J'irai où tu iras, ma chanson préférée.
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0: Bonne musique, bonne humeur, Level 42 sur Nostalgie, c'est Lessons in Love. Dans la même série des musiques rigolotes, il y a Madonna et True Blue et puis Francis Cabrel. Bon réveil, 6h43.
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0: Bonjour, bon réveil. Salut la France qui bosse très tôt le matin. 7h10 en nostalgie.
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0: Aujourd'hui, c'est un anniversaire spécial, anniversaire du code barre. Qu'est-ce qu'on vit quand on scanne soi-même un article à la caisse automatique, Sandy?
2: Déjà, suffit que tu fasses une mauvaise manip. Mais t'as l'impression que t'as le FBI sur le doigt. Lumière rouge au-dessus de la tête, tout le monde les yeux braqués sur toi, la caissière qui arrive en urgence et qui dit « Touchez plus à rien !» Tout ça parce que t'as pas posé ton jambon dans la bonne zone de dépôt. Hein. À la caisse automatique aussi, quand tu dois peser tes fruits et légumes, c'est un autre délire. Hein. Comme il n'y a pas de code barre, tu poses tes produits direct sur la balance et là, t'as toutes les variétés classées de A à Z. Mmh. Fruits, fruits exotiques, agrumes, légumes, fruits à coque. Non, mais attendez, moi je veux juste peser deux carottes en fait. Hein. Et puis t'as des caisses automatiques aussi dans les magasins de vêtements maintenant. Le truc, c'est que c'est à toi de tout faire. Mettre le produit dans le bac, rentrer ton mail, scanner, enlever les cintres, retirer les antivols, prendre la main sur le terminal. Le seul truc qu'on ne dit pas, en revanche, c'est à quelle heure tu peux prendre ta pause déj.
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0: Et les gens, ils peuvent pas ranger les cintres? J'arrive toujours à la caisse, il y a 90 trucs, après les petites vendeuses sont obligées de tout ranger.
2: C'est clair.
0: Et moi je reste, je range tout.
2: C'est vrai.
0: Mais bien sûr, je me fais payer à la fin. Sur Nostalgie, Level 42, Madonna et Téléphone, voici tous les tubes que vous adorez dans la salle de bain. Nostalgie, bienvenue.

0: Level 42. Il y a d'autres grands tubes qui arrivent. Francis Cabrel, Les Cure et Florent Pagny, c'est très varié ce matin. Il est 6h57.
1: Merci pour tous vos messages. On passe un bonjour et un bon courage à Jeanne de Bordeaux. Elle part au travail en bus et elle vient de le louper.
0: Ah bah il y en a un autre.
1: Oui,
0: moi qu'il y en ait un par heure. Tu sais, moi j'ai habité dans un endroit quand j'étais petit, il y avait un bus par heure.
2: Oh, c'est génial.
0: Je peux te dire quand je courais. Oui, j'avais 12 ans. Ouais. Des gitanes maïs quoi. Je peux te dire, je le loupais pas celui-là.
2: Ah bah non.
0: Sur Nostalgie, Madonna, Trou Blue pour commencer la prochaine heure.
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13: Bonjour à tous, bienvenue. Bonjour Philippe, bonjour Sandy. La mobilisation des lycéens, le gouvernement propose des demi-journées de débat au sein des établissements. Un café, un livre, son auteur, les cafés littéraires débutent demain à Montélimar. Un auteur valentinois parmi les invités. Et puis retour marqué des orages aujourd'hui jusqu'en Vallée du Rhône. À la une, l'acte 3 du mouvement lycéen. Plus de 3500 personnes ont manifesté hier dans les rues de Drôme-Ardèche. Ils étaient plus de 1000 à Valence selon la police. 850 à Aubenas, 450 à Privas. Tout s'est déroulé dans le calme. Aujourd'hui, les lycéens ont à nouveau prévu de se mobiliser. La plupart retourneront en cours, dont la Drôme. Deux lycées restent fermés à la demande de la préfecture. Il s'agit des Catalins et d'Alain Borne à Montélimar. Les cours se feront en distanciel. De son côté, Sébastien Lecornu annonce la banalisation de demi-journées de classe sans cours à partir de ce mercredi pour un temps de démocratie interne qui doit permettre aux élèves et personnels de faire remonter les difficultés. Les sports et une dernière rencontre au sommet pour Lionel Messi. À 39 ans, le capitaine argentin a joué hier soir son dernier match avec la Biceleste devant plus de 80 000 spectateurs à Buenos Aires. L'Argentine s'est imposée 3-0 contre le Bénin. Clarissa Agbenenou, elle est de retour sur les tatamis moins de 7 mois après avoir accouché de son deuxième enfant. La quintuple médaillée olympique s'est lancée le défi de décrocher l'or au championnat du monde en Azerbaïdjan dans la catégorie des 63 kilos. L'événement littéraire de la région revient le week-end prochain, à partir de jeudi soir d'ailleurs, avec un nouveau chapitre des cafés littéraires de Montélimar. Les auteurs investissent les cafés de la ville et des villes alentours pour aller à la rencontre de leurs lecteurs. Cette année, l'association des cafés littéraires réunit une trentaine d'auteurs et d'autrices invités à partager leurs œuvres. Parmi les auteurs invités, Agnès Dessartes, Corinne Morel-Darleux ou encore Philippe Fusaro, le libraire indépendant de L'Oiseau Siffleur à Valence, qui est aussi auteur et qui a publié cette année son 8e ouvrage, Solo Tout, un nouveau roman qui a une nouvelle fois pour cadre l'Italie, l'Italie du Sud.
14: C'est pour moi le lieu de tous les possibles, c'est le lieu du rêve, c'est du rêve littéraire. En tout cas, je n'arrive pas à imaginer une histoire ailleurs que dans ce pays. Donc c'est une Italie à la fois mythifiée, c'est une Italie qui est celle que me racontait mon père, puisque j'avais un papa italien, des Pouilles, justement, là où se passe le roman. Et j'ai un attachement très fort, surtout sur le sud de l'Italie. C'est cette culture méridionale, faite justement de mer, de partage, de lumière, c'est ce qui me sied le mieux.
13: Philippe Fusaro, qui fait partie des invités des Cafés littéraires 2026 à Montélimar, il rencontrera ses lecteurs dans plusieurs bistrots. Samedi, ce sera par exemple à 14h à la médiathèque de Montélimar. Rencontre sur fond de musique italienne, playlist spécialement concoctée par l'auteur. Vous avez tous les détails de toutes les rencontres gratuites à retrouver sur le site de l'association Les Cafés littéraires, lescaféslittéraires.fr. On regarde un peu la couleur du ciel.
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13: Pas vraiment du bleu aujourd'hui, le ciel reste couvert avec des averses dès ce matin en Drôme-Ardèche. Un tronc qui prend même un caractère orageux. Nos voisins du Gard sont d'ailleurs en alerte orange. Les transports scolaires sont suspendus dans tout le département. Les températures chez nous cet après-midi sous quelques orages ne dépasseront pas les 20 degrés à Valence, 21 degrés à Montélimar. Restez avec nous, il est 7h passées de 4 minutes. Bon réveil! Philippe et Sandy sont là, ils vous accompagnent comme chaque jour jusqu'à 10h.
1: Bonjour, c'est mercredi qui commence. Salut Sandy.
2: Bonjour Philippe, bonjour tout le monde. Le joli séjour en famille que vous allez vous faire dans une demi-heure. On vous envoie au Futuroscope, transport, hébergement, c'est Nostalgie qui régale.
1: Vous vous dites, tiens, la journée commence mal, mais non, écoutez Nostalgie, vous allez chanter Cool and the Gang, téléphone et Madonna.

0: Tout l'album est formidable. On vient de s'envoyer True Blue de Madonna, Francis Cabrel, Les Cure et Captain Sensible. On est sans nostalgie ce matin.
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2: Tiens, racontez-nous la dernière fois où vous vous êtes dit « Je suis un génie ».
0: C'était quand, moi? C'était il y a un an, quand je faisais les pubs Jiffy.
2: Ah,
3: j'ai des cours.
2: Ah bah oui, tu l'as dit un paquet de fois.
0: C'est ça, je l'ai dit un paquet de fois.
2: Ouais.
0: Oh, je peux le dire, je faisais toutes les pubs Jiffy, les idées de génie.
2: Ouais.
0: C'était bien. Hein.
2: Ouais. C'est la classe quand même.
0: Ouais, c'était bien.
2: C'est de la classe.
0: Ouais, tu me gardais, tiens. Et toi, la dernière fois, Sandy?
2: Bah moi, je suis un mi-génie parce que c'est une idée que tu m'as insufflée, Philippe.
0: Bon, attends, vas-y, dis-moi dans le casque avant. Parce que je t'ai donné des idées de merde depuis 15 ans, toi. T'es folle. Vas-y.
2: Non, c'est une bonne idée. Lundi soir, on était de sortie, on était en goguette hein, tous les deux.
0: Oui. Et mi-goguette. Hein.
2: Tu m'as dit prends des baskets.
0: Oui.
2: Et avant de partir de chez moi, j'ai hésité entre les talons et les baskets. Et ben j'ai pris les baskets. Et je te jure que ça, c'est une idée de génie parce que j'ai passé une meilleure soirée étant à plat.
0: Je dis la vérité.
2: Vas-y.
0: On n'était pas loin de Montmartre.
2: Oui.
0: J'ai dit, bah tiens, prends des baskets, comme ça, quitte à sortir, on va aller à Montmartre.
2: Ouais.
0: Hein, c'est quand même plus joli. On s'est retrouvé dans un rade pourri que jamais je me serais assis, que les chaises, elles collaient, quoi. T'avais pas besoin de mettre les baskets. Puis je te conseille de regarder les photos de cette soirée où on est allé, parce que la belle robe avec les baskets, les baskets du dimanche matin, il y a un petit style, hein, sans dire.
2: Ah bah écoute, c'est la mode. Hein.
0: Racontez-nous la dernière fois vous vous êtes dit, tiens, je suis un génie. On attend vos commentaires et on en parle sur Nostalgie.

0: Direction la Touraine et le Futuroscope. C'est l'un des meilleurs parcs d'attractions au monde. On vous y envoie maintenant en famille, transport, hébergement. Appelez-nous au 3937.
1: Ah, il y a transport aussi. Est-ce que j'irais bien aller en voiture?
2: Pardon, j'ai un doute sur la Touraine. C'est pas la Vienne?
1: C'est la Vienne.
2: Hein,
1: non, mais parce que Sandy a pensé passer par la Touraine. En passant par la Touraine avec mes cousins. Et pourquoi la Touraine, Sandy?
0: Parce que c'est à côté de Tours.
1: Ouais, c'est ça. Ça va me faire croire. Cool and the Gang dans un instant sur Nostalgie avec Renaud et les Cure. Bienvenue, 7h15.
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0: c'est l'un des premiers 45 tours que j'ai volé, acheté aux Trois Fontaines à Cergy. Cool and the Gang. Oulala, je l'ai rendu depuis 7h22 sur Nostalgie. Racontez-nous la dernière fois que vous vous êtes dit, oh, je suis un génie.
1: Bah Magali, c'est quand je me suis coupé les cheveux toute seule, nous dit-elle.
0: Oh la vache. Impossible. Gilbert Montagnier l'a fait une fois. Ça. Comment tu... Ah bah peut-être elle est du métier.
1: Ouais, mais même si t'es coiffeuse, enfin, je trouve que c'est quand même...
2: T'as des vidéos maintenant où ils essayent de t'expliquer comment faire vraiment le carré en attochant les cheveux devant et derrière, mais bon...
0: Vous n'êtes pas impressionné par la technique des coiffeurs?
2: Mais si.
1: Bien sûr.
0: C'est dingue, hein, quand ils mettent les... comme ça avec les ciseaux, là.
1: C'est clair. Moi, ne serait-ce qu'un brushing, je suis incapable de me le faire toute seule, je suis obligée d'aller chez le coiffeur.
0: Et pourtant, c'est que du vent dans les cheveux.
1: Bah ouais, mais tu sais, il y a une façon de lisser. Moi, tu sais, j'ai une grosse touffe, hein, je le dis tout le temps, j'ai les cheveux très épais.
0: T'as quoi?
1: J'ai une grosse touffe.
0: Ah,
1: et du coup, je suis obligée de peut-être bien les lisser et tout. Il y a que les coiffeurs qui me font des bons brushings.
0: C'est ça que je devrais essayer, moi, de lisser. Ouais.
1: Sébastien, la dernière fois qu'il s'est dit, je suis un génie, il dit quand j'ai vendu ma bagnole 450 000 km, des voyants qui clignotaient de partout sur le tableau de bord. Et le gars m'a dit, je m'en fous, c'est celle-là que je voulais.
0: Oh, ils ont 450 000 bornes.
1: Ça, c'est un génie,
0: sapin
1: ça.
0: De Noël quand tu l'as
1: vendu. Il l'a vendu 2 euros. Hein.
0: Des fois, ça coûte pas cher, tu prends les pièces. Ouais.
1: Et puis, c'est quand la dernière fois que Nicolas de Lille s'est dit, je suis un génie?
3: C'était pour notre anniversaire de mariage. Ma femme est fan de l'acteur Gilles Lelouch. Donc, je lui dis, bon, on va aller au cinéma. Donc, elle se dit, bon, un cinéma, bon, c'est un peu simple pour un anniversaire de mariage. Sauf qu'elle savait pas jusqu'au dernier moment que c'était pour une avant-première. Donc, on s'est installé au premier rang. Et Gilles Lelouch est arrivé avec la bande juste devant elle, quoi, pour l'avant-première du cinéma.
0: Ouais, il est parti avec. Moi, je fais pas ça. Gilles Lelouch, il s'approche pas de ma femme, moi, je veux dire. Francis Cabrel chante sans nostalgie.

0: Bonjour, il est 7h27 sur Nostalgie. Bon réveil, on espère que vous allez bien. Vous êtes chez vous ici. On est ensemble jusqu'à 10h avec Renaud, la mère à Titi. Pour les fans de Renaud, ça dure 4 minutes 50, les gars. On est vraiment dans notre adolescence. En plus, c'est bourré de bons sentiments, on en a besoin.
1: Et justement, il y a Renaud qui fête ses 50 ans de carrière depuis la sortie de son premier album Amoureux de Paname. Bon. On revient sur tous ses tubes à 8h10.
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13: Bonjour Philippe, bonjour à tous, bienvenue. Le retour en classe ou la poursuite des blocages. Les lycéens sont à l'heure du choix au lendemain d'une forte mobilisation dans la rue. Manifestation en tous les cas dans le calme, en Drôme-Ardèche, avec beaucoup de parents pour encadrer. Au programme météo, au ce jour, pluie parfois soutenue, surtout sur le sud de la région. Les lycéens veulent maintenir la pression. De nouvelles manifestations sont prévues ce mercredi malgré les annonces du gouvernement. Sébastien Lecornu annonce l'organisation d'une demi-journée banalisée pour un temps de démocratie interne avant la fin de la semaine. Une démarche irrespectueuse envers les proviseurs selon les principaux syndicats des chefs d'établissement. Hier, une dizaine de rassemblements ont eu lieu en Drôme-Ardèche. Plus de 2500 personnes sont descendues dans la rue. Des lycéens rejoints par des enseignants, des parents et des syndicats. Ils étaient 1100 selon la police à Valence, 850 à Aubenas, près de 500 à Privas, dans les cortèges. Donc beaucoup de parents, comme Charlotte, qui a accompagné son fils pour elle. Au-delà des problèmes matériels, les lycéens sont aussi confrontés à de grandes incertitudes.
14: Mais là, aujourd'hui, ils ne savent pas ce qu'ils vont faire demain, ils ne savent pas quel métier existera demain, avec la révolution de l'IA, avec le changement climatique, avec toutes ces choses-là. Ils sont complètement perdus et en plus, l'incertitude commence dès la terminale parce que ils font des choix de spécialité, on leur dit choisissez votre cœur, mais en fait Parcoursup après les choisit au hasard et ils savent pas comment, donc ils ont l'impression de jouer à la loterie dès le début en fait, je pense que c'est ça.
13: Y aura-t-il plus de fermetures à la clinique Pasteur de Guy-Rengrange? En tout cas, la directrice de l'établissement assure qu'il va y avoir des perspectives d'amélioration en 2027. Les équipes en place pourraient être pérennisées, ce qui permettrait de ne plus avoir les tensions sur le personnel médical comme en ce moment, et de possibles fermetures. En football, dernière apparition sur le maillot albicéleste pour Lionel Messi à 39 ans. Le capitaine argentin a disputé hier soir son ultime match en sélection devant plus de 80 000 spectateurs à Buenos Aires. Victoire de l'Argentine 3-0, c'était contre le Bénin. Et puis Sophie Adeno entame aujourd'hui son retour sur Terre après 8 mois à bord de la Station Spatiale Internationale. L'astronaute française dit quitter l'ISS avec une pointe, je cite, de nostalgie. Au terme de 235 jours en orbite, elle a réalisé la plus longue mission continue jamais accomplie par une astronaute européenne.
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13: Un retour marqué des orages jusqu'en vallée du Rhône aujourd'hui, au programme pluie parfois soutenue, hein, je vous le disais, sur le sud de la région. Les températures, pas plus de 18 degrés en maxi cet après-midi sur la Drôme des Colonnes, 21 degrés sur la Drôme provençale. Bon réveil avec nous.
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16: c'est pété les cures là. C'est l'heure de se préparer pour aller au collège ou au lycée. Les Cure in Between Days. Bonjour Sandy.
17: Salut Philippe. Daniel dans le Rhône prépare une surprise pour ses parents ce soir. C'est leur 30 ans de mariage.
16: Ah, c'est cool. C'est les noces de...
17: Oh, je sais pas.
16: C'est cher. Hein. Ça doit être au moins du métal.
17: Ouais.
16: Un truc. Dans un instant, il y aura Florent Pagny. On va vous payer vos vacances et puis vous préparer les paroles de Femmes Libérées, Cookie Dingler, Nostalgie, tous les tubes 80. En avant, Guingamp.

0: Bonne musique, bonne humeur. Bonne fête aux Sergine aujourd'hui et au Gustave. On est mercredi 7 octobre. Ah, on part dans le Var chez Marjolaine. Bonjour Marjolaine.
1: Bonjour Marjolaine.
2: Bonjour Philippe et Sandy.
0: Bonjour Marjolaine. Ça va?
2: Oui, ça va, oui.
0: Bon, on a des souvenirs avec Sandy à l'Allon-de-les-Morts.
1: Ah ouais,
2: c'est vrai.
0: On bossait sur une autre radio, on a fait une émission là-bas à l'Allon-de-les-Morts, je peux vous dire que, waouh.
3: Et après, il n'y a plus de souvenirs.
0: Ouais, il n'y a plus de souvenirs.
1: Notre premier voyage tous les deux.
2: Ouais, c'est très beau.
0: C'est
1: vrai.
0: Pourquoi tu chiales?
1: Mais non, c'est la première fois qu'on a pris l'avion tous les deux.
0: On a pris l'avion. Ouais. Et on avait fini à Presqu'île de Gien.
1: Ah, c'était beau.
0: C'était
1: hein.
0: Super.
1: Ah,
0: oui. Vous avez tout dans une belle région là, Marjolaine. Vous êtes tranquille
2: oui.
0: Là-bas.
2: Oui.
0: Allez, c'est parti.
1: Dans une minute, vous allez prévenir la famille que vous partez peut-être au Futuroscope, vivre un séjour inoubliable et faire le plein de sensations. Il y a des attractions géniales, Objectif Mars, Chasseur de Tornades, l'une de mes préférées aussi. C'est l'extraordinaire voyage, c'est un voyage sensoriel. Vous allez vous balader les pieds dans le vide, vous allez fermer les yeux et puis vous allez sentir un vent frais avec des odeurs, passer de continent en continent. C'est juste... Non mais c'est...
0: Elle
3: décrit bien, mais fermez pas les yeux parce que le principe... Non, c'est le plus grand écran d'Europe.
0: Ah ouais.
3: Donc fermez les yeux. Fermez les yeux devant.
1: Non mais tu voyages juste, ne serait-ce qu'avec les odeurs.
0: Bah, surtout si t'es pieds nus, effectivement. Ouais. T'as tous les. T'as un quart d'allemand qui est arrivé un quart d'heure avant. Alors, face à vous, il y a 10 cases, 10 épreuves. Vous choisissez une épreuve qui va tous nous faire rire. La France vous écoute, Marjolaine.
2: Bah, la 4.
0: La 4, elle est bien. C'est une question mathématique, Madame Sandy.
1: Marjolaine, attention, combien de côtés a un tria-pentagone?
0: Allez-y, allez, on y va. Des noms.
2: Tria-pentagone.
0: Tria.
2: 3, 6, 9.
0: Tria.
2: 13. 3.
0: Ouais, alors, tria-pentagone.
2: Tria-pentagone.
0: Allez, on monte.
2: 15.
0: Non, plus.
2: 25.
0: Non, allez.
2: 30.
0: Ouais, 30. Ouais. Bah ouais.
1: Sur le film. Tri, faut penser à 3, non?
2: Oui, c'est ça.
0: Ouais, c'est marrant quand j'entends tri, moi je pense poubelle jaune.
2: Vous savez pas que ça existait.
0: Eh ben, ça existe.
1: C'est gagné, bravo Marjolaine. Votre séjour en famille au Futuroscope avec Ludovic, Olivier, Rémi, transport, hébergement.
2: Ah, c'est gagné?
1: Ben oui.
0: Ah non.
2: Je
0: croyais
2: pas. Pardon, je vois toi. Oui, ok, ben super. Pardon.
0: C'est quoi un tria-pentagone au fait alors?
3: Je sais pas, un truc avec 30 côtés, mais pas 30 côtés.
1: C'est une figure géométrique qui a 30 côtés.
0: Mais pourquoi ils en ont mis 30? Ça sert à rien. On met 4, tu mets une porte, une fenêtre, c'est une cabane. Hein. Allez Marjolaine, on vous embrasse, on vous organise tout ça, ok?
2: Merci,
0: gros bisous.
2: Merci, bonne journée.
0: Et vous avez gagné au fait, Marjolaine.
2: Je reste en ligne.
0: Oui, vous inquiétez pas. Allez hop là.

0: Notre ami Florent Pagny, si tu veux m'essayer sur Nostalgie, vous connaissez Captain Sensibles? Ça, c'est un tube Nostalgie. On écoutera également Cookie Lingler et Johnny L'Envie ce matin, 7h42.
1: Et on a un autre ami aussi qui fête ses 50 ans de carrière, c'est Renaud.
0: Ah.
1: La playlist des 50 ans de carrière de Renaud, restez là, c'est dans 10 minutes.
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0: méga tube nostalgie, c'était Captain Sensible, Cookie Dingler, Johnny Hallyday. D'ailleurs, straight pour la suite, 8h-10, bon réveil tout le monde.
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3: Tu te rappelles du premier nom de l'album de Renaud, Philippe?
0: Tintin.
3: Ça aurait pu être
0: ton
3: ça.
0: Tibet.
3: Amoureux de Paname. C'est il y a 50 ans, Renaud qui fête ses 50 ans de carrière.
0: J'ai eu la chance de le rencontrer il y a une dizaine d'années. Mmh, à la Closerie des Lilas, on avait passé 2 heures ensemble. Merveilleuse personne. Écoutons votre choix, votre playlist de Renaud. Antoine de Limoges, Mistral gagnant.
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3: Cette chanson est sortie en 85. Renaud ne croyait pas du tout au potentiel justement de cette chanson. C'est sa femme qui l'a poussé à l'enregistrer en lui disant « Si tu ne la mets pas sur ton album, je te quitte. » Et bah, c'est devenu l'un de ses plus grands classiques.
0: On peut l'écouter 3 fois de suite. Josépha de Montluçon, Miss Maggie.
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3: Sortie en 80, cette chanson s'en prend directement à Margaret Thatcher, alors première ministre britannique. Et pour accentuer le côté anglais, l'intro reprend les célèbres cloches de Big Ben.
0: Livraison. Florence à Strasbourg nous demande Manu, et c'est une fan.
6: Manu, va pas tailler les veines.
0: Reste perdu, les copains qui reviennent. Non, on est assis sur le banc là.
3: Ouais, sorti en 1981, Renaud raconte l'histoire de Manu, un petit loubar qui vient de se faire larguer et qu'un ami tente de consoler. Et un détail amusant, Manu est aussi le deuxième prénom de Renaud.
0: Ah d'accord. Marion, qu'est-ce qu'elle nous demande Marion?
7: Salut Nostalgie, moi le titre de Renaud que je préfère c'est Morgane de toi, que j'écoute avec ma maman depuis petite et qui a jamais quitté ma playlist.
8: 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Tu vas où je suis pas.
0: C'est notre patrimoine. Bernard de Quimperlé-la-Bretagne nous demande dans mon HLM.
9: Bam, mon HLM.
3: Sorti en 80, Renaud, il décrit avec humour la vie, les problèmes des habitants d'un HLM à cette époque. Il devient une véritable idole pour les jeunes et remplit l'Olympia 3 soirs de suite.
0: La playlist des 50 ans de carrière de Renaud, Damien de Montargis.
10: 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Les bétons.
3: En 1977, avant un cancer à Paris, Renaud imagine l'histoire d'un loubar qui se fait dépouiller. Il écrit alors les paroles de Les Bétons sur son paquet de cigarettes en moins de 30 minutes.
0: On nous a pas demandé en cloque.
3: Ah
0: vas-y.
3: Non.
11: Sur le mur, au-dessus du berceau, une photo d'Arthur. Rimbaud, avec ses cheveux en brosse.
0: Vous vous rendez compte que c'est 50 ans de notre vie, ça?
3: Ouais.
11: Bravo.
0: Il disait pas le prix de la crèche là.
3: Non.
0: Il disait pas les galères.
3: C'était pas détaillé, non.
0: La varicelle, le quotient familial. Il disait pas lui.
3: À notre époque.
0: Pour tous les fans et les autres, Renaud, la mère à Titi, on est la seule radio où vous passez ça ce matin. Et on salue Renaud, c'est Nostalgie.

0: Ah, c'est sûr, Sandy, en 88, t'étais sur les New Kids on the Block.
1: Ouais, complètement.
0: C'est
1: non,
0: beau, hein.
1: Non, mais c'est sublime. Ouais, et j'adore. Tu sais quoi, Louane l'avait repris sur un album hommage à Renaud, justement, en 2014, cette chanson, La Mer Alice.
0: Ferme ton ordinateur.
2: Quoi? Putain, ça y est. Non,
3: ça y est, on a découvert Google.
2: J'ai pris ChatGPT et il m'a dit que.
1: En plus, c'est Mathéo dans l'équipe qui vient de me le dire.
0: Non, mais ça m'étonne pas parce que.
1: C'est
0: moi, j'adore les arrangements, le côté musical de cette chanson. On le remettra.
1: Joli.
0: Merci Sandy, 7h57.
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0: Johnny and Mary, Cookie Dingler, Johnny Hallyday, l'envie sur Nostalgie après vos infos.
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17: Et oui, bonjour Sandy, bonjour Philippe, bonjour à tous. La mobilisation lycéenne a pris de l'ampleur en Drôme-Ardèche. Près de 3500 personnes ont défilé avec des enseignants et des syndicats venus rejoindre les élèves. À Valence, plus d'un millier de manifestants ont traversé la ville. Une délégation d'une vingtaine de jeunes issus de 8 lycées drômois ainsi que du campus du Valence a été reçue pendant près de 2 heures par la préfète de la Drôme, Marie-Aimée Gaspari. Une nouvelle rencontre est prévue lundi 12 octobre. Et puis en judo, Clarisse Agbininou de retour sur les tatamis. Moins de 7 mois après avoir accouché de son deuxième enfant, la quintuple médaillée olympique s'est lancée le défi de décrocher l'or au championnat du monde, donc en Azerbaïdjan, toujours dans la catégorie des moins de 63 kilos.
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17: Pas vraiment faire beau ce mercredi en Drôme-Ardèche. Le ciel va rester voilé du matin jusqu'au soir, un voile nuageux qui donne quelques pluies tout au long de la journée qui alterneront avec un petit peu de soleil, température maxi entre 18 et 21 degrés seulement. Philippe et Sandy.
19: Bonjour, c'est Nostalgie tous les tubes 80. On est la deuxième radio musicale de France grâce à vous. Salut Sandy.
20: Bonjour Philippe, bonjour tout le monde. Vous voulez être tendance? On va aller se délecter dans la concoyotte dans 3 minutes.
19: Oh, trop sympa. Vous sortez de la douche, vous allez vous tremper dans la concoyotte, ça va coller pendant 15 jours. Ah, c'est sympa. Et c'est pas le salon de l'auto bientôt là?
21: C'est la semaine prochaine.
19: Ouais. Tiens, on va en parler ça avec des musiques de pub par exemple. C'était Renault qui faisait ça. Robert Palmer, John.

0: Il est 8h05 sur Nostalgie. Merci d'être avec nous, de plus en plus nombreux. C'est Philippe et Sandy jusqu'à 10h. On est le mercredi 7 octobre.
1: L'info qui va bien.
0: Allez, c'est le moment gastronomie de l'émission. J'ai une autre Dallas en plus, moi.
2: Et bien, la nouvelle tendance du moment, c'est la concoyote, Philippe. La concoyote.
0: J'ai toujours dit concoyote.
2: Et bien, je suis comme toi. Non, c'est un A et non un O.
0: Alors, concoyote, c'est ça à mode.
2: Ce fromage franc-comtois un petit peu liquide qu'on mangeait chez les grands-parents, qu'on faisait fondre, qu'on mettait un petit peu partout sur du pain, sur des frites.
0: Oui.
2: Alors, moi, j'en ai mangé une fois. Je pense que j'ai été déçue parce que c'était à l'ail. Il y a une variante.
0: Non, faut passer de base.
2: Et ben, c'est quoi, si j'en trouve aujourd'hui, je vais aller en acheter. Aujourd'hui, elle fait le buzz de partout sur les réseaux. On en retrouve dans plein de vidéos de recettes. Les gens la redécouvrent carrément. Et quand tu regardes des vidéos sur Instagram ou TikTok, et ben, t'as l'impression que les gars viennent de découvrir un truc complètement fou, un truc incroyable.
0: Oui, parce que les jeunes, ils ont tourné au cheddar. Oui, c'est pas bon le cheddar.
3: C'est particulier. Le goût du cheddar, c'est
0: le but du jeu, c'est que ce soit fondant. Ouais. Et là, je crois que c'est des appellations d'origine contrôlée, tout ça. Oui, attention, c'est des fromages livrés. Hein.
2: Tout à fait. Et forcément, quand ça fait le buzz sur les réseaux, ça ne se trouve plus en magasin. Oh. On avait eu le cas avec les sardines, là, il y a quelques mois. Je ne sais pas si vous vous rappelez, on ne trouvait plus du tout de sardines. Les ventes de concoyotes, en tout cas, auraient augmenté de 30% en moins de 15 jours.
0: C'est génial.
2: Avec des ruptures de stock à certains endroits.
0: Pour la région franc-comtoise, c'est bien.
2: C'est super bien. Si vous en trouvez, en tout cas, aujourd'hui, en faisant vos courses, vous avez peut-être de l'or entre les doigts, je ne sais pas. Le produit, en tout cas, tendance du moment.
0: Ah, tu prends une patate un peu tiède, là. Un peu d'ail, et tu fais... Mais tu vas goûter, Régis.
3: J'ai jamais goûté ça.
2: C'est vrai ?
3: Ouais, je ne sais pas pourquoi.
2: Oh, si on se faisait un après-midi concoyote, cet après-midi.
0: Je ne sais pas, moi, j'ai du taf. Hein.
3: Ouais.
0: Qu'est-ce que t'as fait cet après-midi, chérie? Oh, j'ai bouffé de la concoyote depuis 13h20. Avec du rouquin. J'ai bouffé de la concoyote. J'en suis à 7 kilos de concoyote. Il n'y en a plus dans les magasins. Merci Sandy pour cette fabuleuse idée. Cookie Lingler sur Nostalgie immédiatement tout de suite.

0: 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C'est chez vous ici, 8h10.
1: Vous nous racontez la dernière fois où vous vous êtes dit « Oh mais tiens, je suis un génie !»
0: On n'a pas posé la question à Eglise, qui est derrière la console.
2: Parce qu'en ce moment, faut pas trop, hein, j'ai des idées de merde.
0: Ah bah alors.
2: Ah non, je suis pas bon en ce moment.
0: Ah bon,
2: je vous avoue,
0: c'est
2: quoi la dernière idée de génie que j'ai pu avoir?
3: Ah, je sais pas.
1: Et pourtant, t'en as, hein.
0: Ah bon?
1: Des fois.
0: Peut-être d'essayer de répondre.
2: Regardez,
0: à ma question.
2: Même vous n'arrivez pas à la trouver.
1: Déjà du mal pour nous. Hein.
0: Moi, hier, j'ai fait un trou dans la maison pour passer un fil électrique, pour éclairer la façade.
2: Ouais.
0: J'ai fait mes calculs.
2: Ouais.
0: J'ai acheté une mèche de 1m50 comme les vrais.
2: Ouais.
0: J'ai fait un trou. Je suis passé à 3 mm du tuyau de chauffage.
2: Ah, oh, quelle idée de génie.
0: Là, ça aurait fait...
1: Ça ne prend pas dans l'œil.
0: Et j'ai fait, waouh, mon génie, mon gars, c'est chaud là. Alors, vous nous racontez vos commentaires et on en discute ce matin sans Nostalgie. Après Dire Straits, Mano, la tribu de Dana et Ken Laszlo, Full 80, Hey Hey Guy.

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0: sans Johnny, tous les jours à midi, sur Nostalgie, on n'oubliera jamais. 8h20 maintenant.
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0: Oh, Sandy, bonjour Sandy.
3: Bonjour Philippe.
4: Bonjour Sandy.
3: Bonjour Sandy.
0: Combien y a de Sandy en France? C'est rare, non?
4: C'est très rare. Il y en a eu 6 qui sont nés cette année, je crois. Ouais. Donc le prénom est de plus en plus rare.
0: Vous en avez dans votre entourage, des Sandy?
3: Non.
0: Non. Et quand vous écoutez la radio le matin, ça vous fait pas marrer d'entendre votre prénom tout
3: le temps?
4: Bah oui.
0: Et en plus, c'est une Sandy jeune, là, qu'on a.
4: Ah, voilà, ça change.
0: Ça me fait plaisir.
4: Voilà.
0: Bienvenue, on est à Annecy, en Haute-Savoie.
4: On va partir au cinéma ce matin, c'est mercredi, jour des sorties ciné, avec le ciné-quiz.
0: Alors, Sandy, t'as fait bizarre. Ouais. C'est quoi votre deuxième prénom? Philippe, ah merde. C'est bien les Passengers, la bande de super-héros avec Captain America et tout ça. Ils s'appellent bien les Passengers?
3: Non, c'est Avengers.
0: Ah, bien joué.
4: Bravo, Sandy. Ouais. C'est quoi déjà le film avec une voiture qui s'appelle Choupette?
3: La Coccinelle.
0: Ah, bien joué. Qu'est-ce que c'était beau,
4: les Coccinelles. Ah, c'était trop bien, ce film.
0: C'est dans quel film qu'on entend cette chanson?
3: Les Blues Brothers.
0: Bien joué.
4: Bravo.
0: Lunettes noires et tout, la classe.
4: Le ciné-quiz, on continue, Sandy. Dans Camping, on est d'accord que Franck Dubosc, il joue Patrick Macron?
3: Non, Chirac.
4: Ouais.
0: Patrick. Ouais. Alors, on n'attend pas Patrick. C'est quoi déjà le boulot de Bruce Willis dans le cinquième élément?
3: Taxi.
0: Chauffeur taxi.
4: Ah, vous êtes calé, hein.
0: Dernière.
4: On finit. Elle fait comment déjà la voix de Stallone dans Rocky?
3: C'est Gabriel?
0: Non, c'est, c'est Gabriel, c'est Johnny Hallyday. C'est Adriane. Alors on essaye, on y va, Sandy.
3: Adriane.
0: Adriane. Oui. C'est un petit Adrien.
4: Hasta la vista, baby.
0: Allez, non, cadeau. Non, c'est pas le même film. C'est Schwarzenegger. Ouais, c'est pour toi, l'heure des souverains. Je t'aime, Manon des sources. Bravo, Sandy. Cadeau pour vous, cher ami.
4: Oui, bravo, vos écouteurs Nostalgie, pour nous écouter au bord du lac d'Annecy avec Tim. Chacun un dans l'oreille.
3: C'est ça. Ben super, c'est sympa, merci.
0: Eh ben merci d'être venu jouer avec nous ce matin et restez plugués sur Nostalgie. À bientôt, on vous met Dirty Dancing si vous voulez maintenant, ok?
3: Ça marche.
0: Allez, c'est parti, Nostalgie.

0: Moi, je vous conseille la version longue qui fait 7-8 minutes. Il y a plein de passages trop sympas. Bill Medley, Jennifer Warnes, Nostalgie, The Time of My Life. On commence la journée ensemble. Je la sens bien cette journée. Il y a un petit peu de pluie qui arrive. Ça fera un peu de bien aussi.
1: Oui.
0: Et puis du soleil dans l'après-midi. Flash in the night tout à l'heure. Dalida et Mano, la tribu de Dana. Voici ce qui arrive 8h26.
1: Et Philippe, tu sais que c'est à l'automne qu'il faut planter. Hein. Faut y aller. Hein. Allez-y dans les plantations de beaux arbustes. Défi au 7-10-12. Et on a 500 euros chez Botanique.
0: J'arrête pas de demander, moi.
2: Il veut bien.
0: J'arrête pas de demander.
1: C'est vrai?
0: On me dit, oui. Attends encore quelques jours.
1: Ah ben.
0: Faut que le terrain soit fertile.
2: Il a l'âme jardinier, ça. Il
0: j'ai
2: les regarde.
0: J'ai tout. J'ai le qui coupe. J'ai tout.
2: Il a tout.
1: Tout l'automne pour le faire.
0: Ça sent le champignon, t'as dit. 8h27.
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1: Nostalgie en Vallée du Rhône, le rappel des titres, Hélène Margaron. Bonjour Hélène.
14: Bonjour Sandy, bonjour Philippe, bonjour à tous. Retourner en cours ou poursuivre les blocages, la question se pose désormais au lendemain d'une mobilisation massive des lycéens. 450 000 personnes ont manifesté en France, selon les organisateurs. En Drôme-Ardèche, près de 3500 personnes ont défilé avec des enseignants et des syndicats qui étaient venus rejoindre les élèves. À Valence, plus d'un millier de manifestants ont traversé la ville. Une délégation de lycéens a été reçue par la préfète. Et puis, 3 ans, jour pour jour après l'attaque du Hamas, Israël commémore les victimes du 7 octobre 2023. Une minute de silence a été observée ce matin dans plusieurs sites du sud du pays. D'autres cérémonies sont prévues toute la journée.
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14: Ah, c'est pas vraiment réjouissant aujourd'hui. Le ciel va rester couvert avec des averses déjà ce matin en Drôme-Ardèche. Le temps qui prendra même un caractère orageux dans l'après-midi. Nous aurons parfois de fortes pluies et puis ça va se rafraîchir nettement avec les orages. Pas plus de 19 degrés cet après-midi à Loriol, 20 degrés à Montélimar et joyeuse. Belle matinée, Philippe et Sandy.
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0: 8h31 sur Nostalgie, c'est l'heure du popo. Ça va Sandy?
1: Bonjour Philippe. Bon mercredi à Estelle et ses enfants dans le Var. Cet après-midi, c'est activité puzzle, 25 000 pièces.
0: Mais je les aime mes gosses. Hein.
1: Ça va être long.
0: On se retrouve tout à l'heure. 25 000 pièces. Le mobile n'en peut plus. Il est 22h, maman, j'ai faim. Termine. Fini la fenêtre. Dire Straits, Money for Nothing sur Nostalgie.

0: 8h35, on est en direct sur Nostalgie. Tout le monde est à égalité ce matin. On attaque tous la journée en ne sachant pas ce qui va se passer. Donc autant la passer chez Nostalgie. Oui, je peux être philosophe.
1: Dis donc.
0: De toute façon, on serait comme ça maintenant. Je vais être un gars sérieux et décidé. Alors, le sujet de ce matin, on discute avec vous. On aime bien nous discuter le bout de gras dans les embouteillages. Racontez-nous la dernière fois que vous vous êtes dit « Ah, je suis un génie sur ce coup-là. »
2: Quand j'ai réussi à faire un compte-rond à la pompe à essence,
0: évidemment.
2: Ce que nous a écrit Béatrice.
0: Bah oui,
1: c'est impossible.
0: Ah si, bah surtout avec les prix qu'il y a en ce moment, à 3 balles de diesel, bien sûr.
2: Doucement, moi j'appuie tout le temps doucement sur la gâchette, parce que j'ai tout le temps peur que ça parte d'un coup, que je m'en retrouve plein les pieds. Donc je reste énormément de temps à la pompe, parce que ça défile tout doucement.
0: Bien sûr.
2: C'est pour ça que j'arrive à faire des compte-rons.
0: Et en plus, t'as une électrique, donc en plus comme ça...
2: Vous nous racontez la dernière fois où vous êtes dit « Je suis un génie, Fabien, quand j'ai préparé mon café avant de me coucher pour gagner du temps le lendemain matin. »
0: Mais il est froid.
2: Mais non, tu prépares le filtre avec le café, l'eau
0: bien,
2: et tout.
0: Prêt,
2: et quand tu te lèves, hop, t'appuies sur le bouton. Pendant que tu prends ta douche, ça coule. T'arrives, le café est prêt.
0: Peut-être même elle s'allume toute seule, ce programme.
2: Il y en a qui se programment. Mais ça s'appelle être organisé en même temps. Olivier.
0: Tirototo, peut-être, Sandy.
2: Non, j'ai eu un.
0: Tirototo.
2: C'est pas un rototo.
0: Si.
2: Ça s'est bloqué.
0: C'est la fête de la bière. Bon, allez, je suis en direct à la radio. Allez, vas-y. Remets une canette.
2: Olivier, quand je trouve le nom d'un chanteur au blind test de Nostalgie, je me dis je suis un génie alors que c'est qui la meilleure, c'est moi. Et je suis très fière.
0: C'est ce soir, hein, il n'y a plus blind test.
2: Il n'y a plus. Ah, j'étais fière moi. C'est ce week-end, j'écoute Nostalgie, hein, encore une fois, mais j'ai trouvé
0: t'as reconnu les disques. C'est normal.
2: Non, j'ai sorti John Warwick d'un coup et mon mari me dit hyper bonne en blind test en fait.
0: Mais tu t'es améliorée en musique.
2: Ah tu vois, c'est au bout de 14 ans quand même.
0: Ouais, tu choisis des disques de bonne qualité dorénavant.
2: Et puis tiens, il y a qui nous a écrit là, Laurent à Cholet, la dernière fois que je me suis dit je suis un génie, quand j'ai réussi à réparer la télé avec un tuto sur YouTube.
0: Oh là là,
1: réparer une télé, waouh.
0: Carte mère. Oh non, mais l'enfer.
1: Ah ouais,
0: une réparer une télé, faut savoir faire.
2: Moi je peux pas vous donner de conseils personnellement.
0: C'est juste pour rigoler. Alors, qu'est-ce qu'on ouvre? On ouvre et après.
2: On met des piles.
0: La tribu d'Anna, c'est l'un des plus gros titres que la France ait connu. Puis c'est l'hommage à la Bretagne. À Alan Stivell, c'est Mano. Tout de suite sur Nostalgie, 8h38.

0: ça me donne envie d'écouter les autres titres là. La tribu de Nala. Non, c'est quoi le
1: l'autre? Ça c'était celui-là.
0: Non mais l'autre
1: c'était Panic Celtic.
0: Panic Celtic, c'est ça. 9h-20, on est sur Nostalgie. Bonjour. Dalida, Lirita et puis Mylène Farmer. La playlist elle est canon ce matin sur Nostalgie.
2: Et on va passer à la caisse automatique à 9h10 dans ma liste tout à l'heure, c'est l'anniversaire du code barre aujourd'hui.
0: Et là, c'est le défi hein, dans 5 minutes, ouais. Hein, vous jouez contre nous, vous gagnez des cadeaux, qu'est-ce qu'on gagne cette semaine?
2: Eh ben 500 € chez Botanique.
0: C'est le moment de planter.
2: Tout à fait.

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0: Quel duo magnifique. Laurent Voulzy, Véronique Jeannot, il y a quelques années, c'était Désir, Désir. On va jouer avec Thomas qui est à Valenciennes. Salut les gens du Nord. Bon, salut Thomas.
1: Bonjour, salut Thomas.
0: Thomas, c'est un fan du FC, du RC Lens.
2: Ouais, on adore.
0: Ça va bien pour eux. Hein. C'est cool.
1: Ah bah oui, ils sont bien dans le classement là. Je sais pas,
0: ils sont combien? Ils sont 6 ou 7. Mais Lens, c'est toujours en fin de saison qui remonte. Voilà, c'est comme ça. Allez, joue.
3: Bonjour Thomas, votre défi ce matin, gagner 500 euros à dépenser chez Botanique. Pour les gagner, vous allez avoir 40 secondes pour répondre à un maximum de questions, faire mieux que Philippe et Sandy, et vous pouvez passer à tout moment. Justement, vous voulez défier Philippe ou Sandy?
2: Allez, Philippe.
0: Ouais, super, j'ai envie de jouer en plus.
1: Vas-y, roule. Le petit bout de panettone que t'as dans les dents.
0: Parce que je vous amène des petits déjeuners. Moi, je suis le gars sympathique.
1: Merci beaucoup. Allez, go. Vrai ou faux, l'Égypte et la Turquie ont une frontière commune?
0: Non, faux.
1: Quel artiste s'est aussi fait appeler Ziggy Stardust au cours de sa carrière?
0: David Bowie.
1: À qui doit-on la Marseillaise?
0: Roger de Lille.
1: Roger. Quel est l'état le plus peuplé des États-Unis?
0: Chaud pour le Texas.
1: La Californie. Vrai ou faux, l'échographie ne concerne que les femmes enceintes?
0: Non, tout le monde.
1: Quel personnage de bande dessinée maladroit a été rendu populaire par Franquin?
0: C'est Thierry Lhermitte, là, comment il s'appelle là? Je sais plus, moi.
1: Gaston Lagaffe. Combien y a-t-il de lettres dans le mot clavicule?
0: Je sais pas, 8.
1: 9. Quel animal est le plus présent dans le jeu vidéo? Les lapins crétins.
0: Les lapins.
1: Est-ce que le diable... Non. Bon, on finira pas.
3: 5 bonnes réponses.
0: Ah, j'ai perdu du temps.
1: Roger de Lille.
0: Roger. Attends, tu vas voir comment je vais te retenir. Attends, t'aurais dit Martine Delille, alors me gonfle pas.
1: Thomas, 5 bonnes réponses minimum pour gagner vos 500 euros chez Botanique. N'hésitez pas à passer 40 secondes. Vous êtes prêts?
2: Oui.
1: C'est parti, top. Dans quelle région se trouve le département de la Charente?
2: Nouvelle-Aquitaine.
1: Oui. Lequel de ces pays est le plus au nord, le Luxembourg ou le Liechtenstein?
2: Luxembourg.
1: Qui donne des énigmes dans Fort Boyard?
2: Père Foura.
1: Quel est le format standard d'une feuille de papier?
2: A4.
1: Comment s'appelle le jeu vidéo de voiture de la licence Mario?
2: Carte.
1: Eh oui.
0: Comme le carton, Thomas.
1: C'est une tête, Thomas. Bravo, QI incroyable. Vous gagnez vos 500 euros chez Botanique. 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Bravo, Thomas.
2: Merci.
0: Avec plaisir, Thomas. On vous met une musique à l'envers. Vous avez 36 ans. Vous avez un grand frère ou pas?
2: Non. Une petite sœur.
0: Une petite sœur, voilà, 36 ans. Bah écoutez ce qu'on écoutait nous quand on avait 25 ans. Vous allez vous régaler. Ken Laszlo, Hey Hey Guy. Ok Thomas, on se retrouve dans 3 minutes.

0: ancienne. Hey, hey guys, sur Nostalgie, la suite, c'est Secret Service, Dalida, et puis Mylène Farmer, tous les tubes 80, on enchaîne jusqu'à 10h.
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15: Nostalgie en Vallée du Rhône, le rappel des titres, Hélène Margaron. Bonjour Hélène.
16: Bonjour Sandy, bonjour à tous. Retourner en cours ou poursuivre les blocages, la question se pose désormais au lendemain d'une mobilisation massive. 450 000 personnes ont manifesté partout en France, selon les organisateurs. Sur notre région, 10 mobilisations ont eu lieu en Drôme-Ardèche. 3 500 personnes rassemblées à Privas, Aubenas, Annonay, Crémont, Télimar, Valence. Valence, où une délégation de lycéens a été reçue par la préfecture. Une nouvelle la réunion doit avoir lieu le 12 octobre prochain. Retour sur Terre pour Sophie Adenau, l'astronaute française qui est aujourd'hui la Station Spatiale Internationale après 8 mois en orbite. Et puis en football, dernière apparition sous le maillot de l'Albi Céleste pour Lionel Messi à 39 ans. Le capitaine argentin a disputé hier soir son ultime match en sélection. L'Argentine s'est imposée 3-0 face au Bénin.
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16: Au programme, pluie, parfois sous soutenu, surtout sur le sud de la région. Du coup, les mercures accusent une nette baisse, pas plus de 20 degrés cet après-midi dans le bassin valentinois. 21 degrés en Drôme provençal. Philippe et Sandy jusqu'à 10h.
17: Bonjour, bonjour, tous les tubes 80 sont sans nostalgie. La preuve, Secret Service à l'ancienne, c'est Flash in the Night. Bonjour Sandy.
18: Salut Philippe, vous êtes chauffeur-livreur, guide de haute montagne, électricien. Pourquoi pas vous nous appelez 3937. On essaye de trouver votre métier et vous gagnez vos écouteurs nostalgie.
17: Et dans 5 minutes, la liste de Sandy comme tous les jours à 9h10. Le thème de ce matin,
18: Quand on passe à la caisse automatique.
17: Allez.

0: 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Il est 9h08, les Rita Mitsuko sont déjà calés, puis on va réveiller Marseille avec Van Halen, Jump, tous les tubes 80.
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0: Aujourd'hui, c'est un anniversaire spécial, anniversaire du code barre. Qu'est-ce qu'on vit quand on scanne soi-même un article à la caisse automatique, Sandy?
2: Ben déjà, il suffit que tu fasses une mauvaise manip. Ben là, pardon, mais t'as l'impression que t'as le FBI sur le doigt. Lumière rouge au-dessus de la tête, tout le monde les yeux braqués sur toi, la caissière qui arrive en urgence et qui dit « Touchez plus à rien !» Tout ça parce que t'as pas posé ton jambon dans la bonne zone de dépôt. À la caisse automatique aussi, quand tu dois peser tes fruits et légumes, c'est un autre délire. Comme il n'y a pas de code barre, tu poses tes produits direct sur la balance. Et là, t'as toutes les variétés classées de A à Z. Mmh. Fruits, fruits exotiques, agrumes, légumes, fruits à coque. Non mais attendez, moi je veux juste peser deux carottes en fait. Et puis t'as des caisses automatiques aussi dans les magasins de vêtements maintenant. Le truc, c'est que c'est à toi de tout faire. Mettre le produit dans le bac, rentrer ton mail, scanner, enlever les cintres, retirer les antivols, prendre la main sur le terminal. Le seul truc qu'on ne dit pas en revanche, c'est à quelle heure tu peux prendre ta pause déjà.
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0: c'est gratos. Dans les transports. Les Rita Mitsuko sont sur Nostalgie, Marcia Baila avec Mylène Farmer, et on continue à faire de la radio avec vous. C'est quand la dernière fois que vous êtes pris, vous êtes dit, tiens, enfin, je suis un génie, moi. On en parle ce matin.

0: Bonne musique, bonne humeur, tous les tubes 80 de nostalgie. Marseille a dévoré ce titre, Van Halen, Jump.
1: Vous continuez de nous appeler au 3937. On va essayer avec Philippe de trouver votre métier et vous gagnez vos écouteurs nostalgie.
0: C'est toi qui as choisi le titre de fin d'émission tout à l'heure.
1: Fait.
0: C'est un slow
1: ouais,
0: cool. Hein.
1: Ouais,
0: on va rester là avec nous sur Nostalgie, on passe la matinée ensemble.
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0: C'est mercredi sur Nostalgie. Bon début de journée. Il est 9h29. Alors, ça vous a fait marrer ça ce matin, hein, depuis le début de l'émission. On parle de ça. C'est quand la dernière fois que vous vous êtes dit, je suis un génie, dis donc. Oh là là, le génie.
1: Quand j'ai réussi à mettre toutes les valises dans le coffre du premier coup, ma femme a ajouté, irait juste la poussette. Ça, c'est Eric de Montauban qui nous a écrit ça.
0: C'est une tradition féminine, ça.
1: Quoi?
0: Le dernier truc. Toi, t'as fait
2: tout bien calculé. Ouais, ouais.
1: Je rajoute jamais un dernier truc, toi.
0: Non, parce que c'est moi qui fais le coffre.
1: Non. Tu rajoutes jamais, je sais pas, oh tiens, j'oublie un caleçon ou une paire de chaussettes.
0: Non, je le mets dans la valise, moi, le caleçon.
1: Ah ouais. Okay.
0: Comment tu fais tes valises, toi, Sandy?
1: Bah moi, des fois, j'oublie. Je me dis, ah tiens, j'ai oublié tel truc, ou ça séchait sur le tankard, et je dis, ah bah tiens, je vais prendre cette culotte-là, voilà, je prends une culotte.
2: Mais tu fais pas les valises du coup avant?
0: C'est quoi, tu les fais sur place?
1: Je l'ai fait, mais des fois.
0: Quoi, vous allez faire en arrivant.
2: Non, ou alors ouvert dans le coffre.
0: Ah ouais,
2: tu
0: sais
2: directement.
1: Un truc de dernière minute, tu vois, tu te dis hop, je vais le caser dans le coffre. Bon, toi, tout ça pour revenir que tu fais le coffre, mais il y a toujours ta femme qui rajoute des sacs. C'est ça?
0: C'est ça que je voulais dire.
1: C'est ça.
0: Pas besoin d'en parler trois minutes, hein, on emmerde les gens, là, Sandy.
1: Nicolas.
0: Tiens, reprends Ricard, vas-y.
1: Nicolas Chalon-sur-Saône, la dernière fois qu'il s'est dit je suis un génie, quand j'ai retourné le coussin du canapé juste avant l'arrivée des invités, la tache a disparu en une seconde.
0: Ah, les taches de canapé, ouais, tu dis hop là, installez-vous comme ça là.
1: Tu mets un plaid, sinon t'as pas de tache.
0: Ouais, alors ça c'est, moi attention, faut pas me lancer là-dessus.
1: Quoi?
0: Le coup du plaid, je comprends pas.
1: Pourquoi?
0: Tu prends un canapé bleu, tu mets un plaid violet.
2: Ouais.
0: Il
2: est plus bleu.
0: Il est plus bleu,
2: c'est vrai.
0: C'est-à-dire, si tu prends un canapé qui a une forme, qui a un tissu, pourquoi tu mets quelque chose dessus, en fait?
1: Le plaid, c'est quand tu as des enfants. T'as beaucoup d'enfants.
0: Oui.
1: Hein. Donc, voilà, tu sors ton plaid parce que tu sais qu'ils vont jouer. Et tu l'enlèves quand tu reçois du monde.
2: Ah. Mais c'est pas ça. C'est pas ça, normalement, surtout l'utilisation d'un plaid. L'implaid,
0: c'est pour te mettre dessus.
1: Ah ouais,
0: c'est
1: pas une nappe. En déco aussi sur le canapé. Hein.
0: Je mets devant la fenêtre.
1: Et puis Pascal de New York qui nous dit, moi, la dernière fois où je me suis dit je suis un génie, c'est quand j'ai réussi à trouver des places pour Céline Dion, pour ma femme et ses trois copines. Je suis peinard pour 10 ans.
0: C'est un génie, oui.
2: Ah ouais.
0: Ah bah lui.
1: Ah bah ouais.
0: Ah bah
1: déjà
0: je veux dire.
1: Des places, ouais.
0: Ah bah ouais. Non, mais alors les copines. Ah bah il est rentré à 7h du mat, il m'a pas de nouvelles. Oui, mais il est gentil, ton mari.
1: Il est sympa,
0: tu le laisses tranquille. Pascal, c'est un gars bonnard. Il nous a trouvé des places pour Céline. Bon, après, le concert n'est pas encore passé. Peut-être des places. Salut Marseille et salut ceux qui aiment le hard rock. Voici Van Halen et Jump en tube 80 Nostalgie.

0: C'est l'un des plus grands tubes des années 80, c'est pour ça qu'on vous le passe en boucle. C'est Niagara, Cheeky Boom, tout à l'heure Modern Talking ou encore le roi Daniel Balavoine pour l'Aziza. 10h-20, on joue.
1: C'est quoi ton métier?
0: On va à Villeneuve-Loubet. Villeneuve-Loubet, c'est Nice, hein. Mm-hmm. C'est Cagnes-sur-Mer, tout ça chez Christelle. Bonjour Christelle.
2: Bonjour Christelle.
3: Bonjour Philippe, bonjour Sandy.
0: Bonjour, ravi de vous retrouver sur Nostalgie. On a une minute pour trouver votre travail et la France pose des questions de partout. On y va, Sandy.
2: Est-ce que c'est un métier qu'on fait uniquement dans le Sud?
3: Non.
0: Est-ce que tous les mois vous avez des objectifs à faire?
3: Oui.
0: Donc vous êtes commercial?
3: Non.
2: Vous travaillez dans une entreprise?
3: Oui.
0: Vous n'êtes pas commercial? Vous vendez un produit?
3: Pas un produit, non, des prestations.
2: Que vous faites vous-même?
3: On va dire que oui, quelque part, oui.
0: Genre des prestations de nettoyage de quelque chose?
3: Non.
2: Vous faites du bien? Vous faites du bien aux gens?
3: En quelque sorte aussi, oui.
0: Vous intervenez dans des sociétés ou chez des gens personnellement?
3: Dans des sociétés.
0: Donc c'est pas du nettoyage?
2: Vous donnez des formations dans les sociétés?
3: Mais c'est pas ça malheureusement. Je vais vous donner un petit indice.
0: Vas-y.
3: C'est lié à l'emploi.
0: À l'emploi, eh ben vous trouvez des gens, vous êtes cabinet de recrutement?
3: C'est ça, je suis
2: Ah, bravo Philippe.
0: C'est ça.
3: Bravo, ouais. C'est pas évident.
2: Philippe, tu connais bien le métier toi.
0: Pourquoi?
4: Qui va devoir chercher du boulot?
0: Je vais devoir chercher du boulot. Mais non, c'était le métier de ma femme. C'est le métier de ma femme. Elle faisait ça. Et ben c'est intéressant ça. Alors les métiers de recrutement, c'est pas les métiers faciles non plus.
2: Non.
0: C'est un peu chasseur de tête un petit peu dans tous les niveaux, c'est ça?
3: Alors pas moi. Je suis spécialisée uniquement dans les grandes surfaces, donc les métiers de bouche.
0: Ah les métiers, c'est ce que faisait ma femme. Hein, c'est fou.
2: Ouais, c'est incroyable.
0: Et
2: c'est ta femme en fait.
0: Ah salut, ça va chouchou?
3: Oui.
0: Désolé pour hier soir, j'avais mal à la tête.
3: Ça arrive.
0: Et non mais on rencontre de l'humain. Moi je sais qu'on rencontre des destins
2: tout
0: et tout.
2: Fait.
0: Il y a des gens, tu les places là et puis ils se révèlent dans des métiers. Donc c'est quand même assez intéressant. Puis ça sauve les entreprises également. Il y a besoin de mains.
3: Ouais, des deux côtés. Exactement.
2: Et de vous aussi. Bravo, ouais, bravo Christelle.
0: On ne veut plus discuter Sandy, ça sent. Hein.
4: Ça y est,
0: allez de vous. Maintenant tu te casses. Qu'est-ce qu'on vous offre Christelle?
2: Eh ben on vous offre vos écouteurs Nostalgie. Vous pourrez nous écouter.
3: Ah c'est super gentil ça. Je vous écoute tous les matins. Franchement je vous adore.
0: Eh ben c'est gentil. Christelle, si un jour on recrute, on vous appellera, d'accord?
3: Avec grand plaisir.
0: Nous aussi, c'est le métier de bouche, hein. Preuve, regardez, on se sert que de ça apparemment, le cerveau moyen. À bientôt. Salut les Alpes-Maritimes. Ring.

0: Bonne musique et bonne humeur. Merci Françoise Hardy d'être venue faire un petit tour dans les années 80.
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0: La pépite de Sandy ce matin. Nous t'écoutons, Sandy, c'est un morceau choisi.
2: Oui, ma pépite de ce matin, c'est le genre de chanson qui n'a pas besoin d'en faire des caisses, des tonnes, pour te cueillir comme ça, Philippe, pour t'attraper. Elle te prend avec quelques notes, avec la voix de Tony Hadley aussi. Ah. Et là, on est transporté complètement. Après

0: Spandau Ballet a sorti Throw the Barricade. C'est un immense slow.
1: C'est Léna, ça. C'est de l'allemand.
0: Throw the Barricade. Et c'est ma pépite nostalgie ce matin.

0: Ah, merci ma Sandy.
1: Ah, bah, avec plaisir, Philippe.
0: C'est des musiques de bilan, ça. Mmh. Sans faire le compte, tu réfléchis, tu dis, je fais des trucs bien, je fais des trucs pas bien, je me suis démerdé. Ouais, j'adore, moi.
1: Tu vois, t'as les larmes aux yeux.
2: Ça, c'est bien, ça.
1: À demain.
0: À demain.
1: À demain, Philippe. Demain encore, on vous enverra au Futuroscope et puis on va continuer de planter, hein, vous inquiétez pas, avec 500.
0: Ah bah tiens, justement.
3: Alors, en parlant de bilan.
0: Moi, j'ai le péro. Régis, va chercher la binette. Allez, Guillaume, ça t'a fait pareil qu'à moi, Guillaume, d'entendre cette chanson-là, ah, puisqu'on a à peu près le même âge.
4: La folie, moi, j'ai les poils des bras au garde à vous encore. Merci, Sandy.
0: Ah, ouais, c'est fou. Mais moi, je viens au boulot en voiture. Moi, ouais. J'ai un peu plus réussi que toi. Salaud. Non, mais c'est vrai. Je pense qu'à nos âges, quoi, c'est des musiques comme ça où le monde était un peu plus simple, un peu plus doux, c'était cool.
4: Oui, enfin.
0: Mais j'allais pas au lycée, moi.
4: On croyait. Voilà, on croyait.
0: On y croyait au moins, c'est un peu ça. Bonne matinée, Guillaume.
4: Bisous, à demain.
0: Salut.
4: Zizi Top qui arrive. Il y a aussi Daniel Balavoine que vous adorez encore, Modern Talking. C'est ça, Nostalgie. C'est que du bonheur. À tout de suite.

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2: Nostalgie, bonjour, c'est Guillaume Aubert. Bon mercredi, bonne matinée, il est 10h. Voici comme promis Modern Talking et Daniel Balavoine.

tournée avec tous les tubes que vous aimez. Voici ZZ Top et Rough Boy. Je voulais vous parler deux secondes de Stevie Wonder. Ça fait quelques semaines qu'on en parle. Dès que vous entendez deux Stevie Wonder à la suite, vous appelez le 3937. C'est important, je dis ça maintenant, parce que, à mon avis, ça risque de tomber ce matin. Voilà. Soyez très attentifs. J'ai rien dit. Je dis ça, je dis rien. 10h08, tout va bien. Pour l'instant, donc, voici ZZ Top. Il y a aussi Zazie, un point c'est toi, ou encore Madonna. C'est Nostalgie. Tous les tubes que vous aimez sont ici. Vous êtes à la bonne adresse pour passer un bon moment. Absolument.

0: Bonne matinée avec Nostalgie. Et comme tous les jours, vous pouvez m'envoyer vos messages. C'est une émission, vous le savez, de partage. Moi, j'aime bien connaître un petit peu votre vie, comme Delphine, qui est actuellement présentement à la gare de Lyon et qui vient de rater son train pour Béziers, la pauvre. Elle me dit, j'écoute Nostalgie avec dans les écouteurs et de la bonne musique. Ça déstresse un petit peu. Merci beaucoup. Tu m'étonnes, quand tu viens de rater ton train, là, juste, tu te vois partir. Oh là là là là, avec les valises à roulettes et tout. Enfin, la galère. Bon, bon courage, Delphine. En attendant, eh ben, reste avec nous sur Nostalgie. Le prochain train va arriver très vite, je l'espère.
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0: Les tubes 80 qui ne s'arrêtent pas, non-stop, avec Madonna, avec Indochine et Womack and Womack tout de suite.
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Nostalgie. Eh ben justement, on reste en Angleterre avec ce groupe fan de cinéma et ce nom Fan Young Cannibals, inspiré du film Fan Young Cannibals, 1960, avec Robert Wagner et Natalie Wood. Voici Good Thing, exceptionnel, ça, vous montez le son de Nostalgie ce matin. On est bien.

Nostalgie, Isabelle qui fête son anniv aujourd'hui. Bonjour et bon anniversaire à la star du jour. Womack and Womack pour se remuer un petit peu ce matin, ça fait du bien, ça s'appelle Teardrops. Et c'est Jean-Jacques Goldman qui arrive encore.

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1: Oui, au travail, le réflexe, pour passer une bonne journée d'ailleurs, bien entouré de tubes et surtout des années 80, tout ce qu'on aime, avec France Gall qui arrive dans un instant, et ne manquez pas Queen sur Nostalgie, à tout de suite.
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26: Place à la musique non-stop, bienvenue sur Nostalgie, 11h, on continue avec France Gall, Hong Kong Star et voici un bon Queen sur Nostalgie.

Nostalgie, comment on dit je t'aime en italien? Bah, ti amo, évidemment. Il y a eu plein de versions de cette chanson hein, en français par Dalida, par exemple, en espagnol aussi, en anglais par la chanteuse Anastasia. Moi, je préfère la version originale, tout le charme de l'Italie, évidemment, avec Ol Basto Tozzi sur Nostalgie. Puis on va rester dans le thème après avec Gilbert Montagnier. Bonne matinée.

0: Oh là là, ça chante, mais c'est karaoké géant aujourd'hui sur Nostalgie. Hein.
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0: Salut les amis, les taxis, justement, Yael, taxi à Nice, il me dit toujours Nostalgie dans la voiture, choix numéro 1, number 1, même les clients qui arrivent de l'aéroport ou de la gare sont en train de chanter dans la voiture. Salut tout le monde, merci à tous, et puis vous laissez vos messages évidemment sur les réseaux sociaux de Nostalgie, si vous voulez que je vous fasse un petit coucou, ou alors, tiens, sur mon Instagram perso, moi c'est Radio Aubert, envoyez votre message, n'hésitez pas.
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0: Avec Spagna, dans un instant, avec téléphone, nouvelle demi-heure non-stop. Et puis attention, peut-être deux Stevie Wonder à la suite pour gagner vos places de concert. Attention.
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3: Qu'est-ce que vous perdez tout le temps, Sandy?
4: Moi, c'est les barrettes et les chouchous.
3: Ah, oh, c'est les filles, ça,
4: non,
3: c'est terrible.
4: Mais c'est toujours la galère, c'est quand je vais prendre ma douche. L'autre jour, j'ai fait avec un fil à rôti parce que j'avais rien du tout pour m'attacher les cheveux.
3: Avec la viande, hein. Avec le rôti de porc sur la tête.
4: Qu'est-ce que tu perds tout le temps, toi, Philippe?
3: Tout ce qui est accessoire, je perds.
4: Donc, il te faudrait un petit sac, en fait.
3: Non,
5: il perd
3: le sac. Je vais perdre le sac.
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Pour l'instant, voici Sir Duke Stevie Wonder.

Bonne matinée avec Nostalgie, c'est magique, cette radio, que de la bonne musique. Vous êtes au cœur d'une demi-heure non-stop avec Michel Jonas qui arrive, et aussi Chris Isaac, Blue Hotel. Et la magie continue avec Philippe Rousseau, Magie Noire. 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
1: De ces 8 Wonder à la suite qui viennent de passer sur Nostalgie, vous avez été super réactifs au 39-37 en jeu, les deux places de concert pour le concert unique de Stevie Wonder à Paris. Salut, c'est qui? C'est Marie, c'est ça?
3: Oui, bonjour, oui.
1: Bonjour Marie, vous êtes à Livry Gargan dans le 93, vous êtes commerciale dans quoi?
3: Alors je suis commerciale dans le textile, je vends des articles textiles.
1: Très bien, la rapidité, la ténacité, un petit peu de chance aussi. Eh bien c'est vous qui avez gagné les deux places VIP pour
3: c'est
1: Stevie Wonder.
3: C'est vrai.
1: Si c'est vrai.
3: Merci. Nostalgie, je vous adore, je vous écoute tous les matins, toute la journée en voiture. Vous êtes adorable.
1: Ouais, c'est génial, merci beaucoup Marie. Deux places pour le 15 octobre à l'Accor Arena à Paris,
3: c'est
1: place de concert.
3: Vrai. Et puis, génial.
1: Concert, ça va être un concert de folie, hein. Il y a vraiment un seul concert en France. Les places sont vendues en quelques minutes. J'ai vu ça à des prix astronomiques au marché noir, un truc de dingue. Stevie Wonder va refaire en live cet album culte, Song of the Key of Life, qui a 50 ans cette année.
3: Écoutez, vous pouvez pas me faire un meilleur cadeau. Je suis née le 17 octobre.
1: Et
3: voilà.
1: Donc,
3: quelques jours avant mon anniversaire, c'est génial. Merci encore, Nostalgie. Vous êtes génial. Continuez comme ça. C'est top.
1: Bon, on vous fait des gros bisous, Marie.
3: Merci.
1: Vous êtes top. À bientôt.
3: Je vous embrasse, à bientôt, au revoir.
1: Bravo encore, c'est magnifique. Moi j'aimerais bien aller aussi avec Marie. Je vais peut-être la rappeler pour lui demander si elle veut m'emmener. Merci en tout cas à tous. Merci Will. Et puis on continue avec l'instant Johnny. C'est juste après les infos de midi sur Nostalgie. À tout de suite.
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22: Bonjour Guillaume et bonjour à tous, bienvenue. L'actu, c'est toujours la colère des lycéens. C'est l'automne avec une foison de nouveaux livres sur les étals en cette rentrée littéraire. Mais que lire, conseil d'un libraire dans cette édition. Et puis fini l'été, un temps d'automne avec pas mal de pluie cet après-midi. L'usage des grenades assourdissantes est suspendu pour le mouvement lycéen, annonce aujourd'hui du ministre de l'Intérieur une décision de Laurent Nunez qui intervient alors qu'un manifestant de 15 ans a eu la main tranchée à Lens. Le parquet de Privas de son côté a ouvert une enquête pour violence volontaire par personne dépositaire de l'autorité publique. Le 30 septembre dernier, un manifestant aurait été gazé par un gendarme en marge d'une mobilisation de lycéens au Chélard. La manifestation lycéenne d'hier à Valence est tenue de manière pacifique. 100 manifestants comptabilisés par la préfecture de la Drôme. Les représentants des lycéens ont été reçus par la préfète. Et puis en judo, Clarisse Agbenienou de retour sur les tatamis. Deuxième combat en ce moment pour la Rennaise. La quintuple médaillée olympique s'est lancée un défi en tentant de décrocher l'or au championnat du monde en Azerbaïdjan. Catégorie toujours des moins de 63. La rentrée littéraire avec une foison de nouveaux livres, mais comment faire son choix alors que l'on annonce l'arrivée de 461 nouveaux romans, dont 68 premiers ouvrages? C'est le rôle du libraire indépendant qui a lu et conseille ses lecteurs. Chaque conseil de rentrée prend des heures de lecture et une conviction. Certains livres méritent d'être défendus. Nous vous proposons 4 coups de cœur littéraires ce midi avec Philippe Fusaro, le libraire indépendant de la librairie L'Oiseau Siffleur à Valence.
29: Tiffany Tavernier pour Congé payé, c'est la fille de Bertrand Tavernier, qui se passe au moment de en 1937, au moment de la création des congés payés. On a l'impression d'être dans du Pierre Lemay, c'est-à-dire une narration qui vous emporte. Il y a Pierrick Bailly, Rouge Truite, cette histoire d'amitié, de famille, vire un peu au thriller, c'est un livre passionnant. Il y a Colm McCann, qui est un des grands écrivains irlando-américains. Ce qui nous frôle sous la surface, qui est un livre très engagé sur le monde d'aujourd'hui. Et puis, le libraire indépendant, il est aussi là pour mettre l'accent sur des choses parfois plus pointues. Là, c'est vraiment ce qu'on appelle le livre de caisse. C'est Jeanne Sautière aux éditions Kidam, De la terre des pleurs, un grand vent s'éleva, qui est un livre sur l'accueil des migrants. Enfin, c'est une vraie réflexion sur ce que signifie accueillir. Voilà.
22: 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Philippe Fusaro, qui est également auteur d'un 8e roman cette année, Solo Tout, aux éditions Sabine Weispeiser. Et tout de suite, le temps.
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22: Les orages cet après-midi continuent, parfois de fortes pluies, température maxi en nette baisse, c'est bien rafraîchi, pas plus de 19 à 21 degrés.
31: Sachez, voici votre instant, l'instant Johnny, avec cette chanson choisie par Nathalie de Valenciennes qui s'appelle « Oh ma jolie Sarah » sur Baby, Nostalgie. 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

0: Nostalgie, tous les tubes 80. Merci, madame.
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0: Oui, je dis merci à Jeanne Mas parce que... Non, sérieux, je voudrais vraiment la remercier parce que je l'ai reçue plusieurs fois ici et c'est grâce à elle que j'ai arrêté de fumer. Oui, elle m'a conseillé des petites granules homéopathiques et ça a marché. Merci beaucoup. Jeanne Mas, c'est trop fort. Ça fait quoi maintenant que j'arrête, je raconte ma vie. Bon, je sais. Alors, on continue avec de la musique sur Nostalgie.
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0: Une nouvelle demi-heure non-stop, c'est tout ce qui nous intéresse. On se fait plaisir avec Michael Sambello, avec Étienne Daho, encore Sandra. Tout de suite.
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bonne journée avec Nostalgie. Encore des anniversaires à fêter pour les 40 ans de Pop Satory, par exemple, et les 30 ans de Eden, deux albums emblématiques d'Étienne. Il sera en concert en janvier 2027 à Lyon, à Antibes, à Bruxelles, à Liège, et vendredi 15 janvier, Collector au Grand Palais à Paris avec un orchestre symphonique. Ça va être fou. Étienne Dao, épaule tatou, tout sur Nostalgie.

Le Sagi, bon après-midi, 12h42. Voici ma pépite du jour. Aujourd'hui, mercredi, j'ai apporté un chef-d'œuvre de Daniel Balavoine avec La vie ne m'apprend rien, reprise par Florent Pagny, par Julie Pietri et évidemment par Liane Folly qui en a fait un tube. Mais voici l'original, il n'y a rien de mieux que l'original. Daniel Balavoine sur Nostalgie.

0: Let's go. Et bonne route à Marc Elliard, le bassiste d'Indochine, retraite bien méritée, bravo.
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0: C'est une bonne après-midi avec Nostalgie, plein de bonne musique. Franchement, Kate Bush qui arrive avec What's the Wind Cry, extraordinaire, Léo Dur le vent, sublime. Il y a aussi Thierry Pastor, encore un bon Alphaville Sounds Like Melody. C'est pour vous sur Nostalgie.
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18: Bonjour à tous. À retenir à 13h, c'est la mobilisation lycéenne qui est en net recul à la mi-journée. C'est ce qu'a affirmé ce midi l'Éducation nationale. Le ministère a assuré que 9 lycées sur 10 fonctionnent normalement. Au total, 459 établissements connaissent une suspension totale ou partielle des cours. C'est dans ce sillage que le Premier ministre va prendre la parole dans la soirée. Elle sera consacrée aux crises que traverse notre pays. Selon l'entourage du chef du gouvernement, le locataire de Matignon va évoquer le mouvement des lycéens, les prix des carburants, la crise agricole ainsi que la situation financière du pays. Le gouvernement tente d'apaiser le mouvement lycéen alors qu'une nouvelle journée de manifestation est prévue demain. À l'étranger, au moins 11 personnes ont été tuées, plus d'une vingtaine d'autres blessées aujourd'hui dans une frappe russe, dont 5 sont morts lors d'une attaque sur un immeuble résidentiel dans le nord de l'Ukraine. Annonce des autorités, le président Volodymyr Zelensky a affirmé qu'il peut y avoir encore des personnes sous les décombres. On termine par du sport en basket. C'est un duel 100% tricolore pour la 4e journée de l'Euroleague. Le Paris Basket reçoit les joueurs de Tony Parker, l'ASVEL Lyon-Villeurbanne. En clair, les 2 seules formations françaises dans la compétition. Un match à suivre dès 20h45 depuis l'Adidas Arena et en direct sur la chaîne Beansport 1.
23: Point météo, cet après-midi, gardez le parapluie à portée de main. Pluie soutenue par moments entre Valence, Montélimar et l'Ardèche, avec un risque d'orage, notamment vers Privas. Comptez autour de 17 à 18 degrés dans la Drôme, plutôt 16 vers Privas. Et demain encore, quelques averses le matin, puis davantage d'éclaircies, mais avec un vent du nord qui se renforce. Nostalgie, les 13h, Alphaville, Thierry Pastor et Michel Berger avec vous, dans la vallée du Rhône. Rémi Bocher, c'est moi qui fais votre playlist cet après-midi.

0: Très vite sur Nostalgie, Madonna à suivre. 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
0: Allez, une demi-heure de tubes 80 à suivre non-stop maintenant avec Bernard Lavilliers et partenaire particulier sur Nostalgie.
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Nostalgie, Boyan Ferry et Roxy Music avec Slave to Love. Là, on change d'atmosphère. Une intro très posée, presque cinématographique, qui prend son temps avant la voix qui arrive. Si vous êtes au travail ou dans la voiture ou simplement chez vous, laissez tourner. C'est exactement le genre de titre qui fait baisser le rythme quelques minutes. Petit bonjour à Elodie et ses collègues à Cré et tous ceux qui nous écoutent vers Priva. Vous me direz si vous avez résisté à l'envie de monter le son avec Boyan Ferry.

0: Merci à vous de passer l'après-midi avec nous sur Nostalgie Vallée du Rhône. J'ai une petite info pour vous, puisqu'un message militaire de Napoléon est resté indéchiffrable plus de deux siècles avant que l'intelligence artificielle, on n'arrête pas d'en parler, ne la décrypte enfin. En résumé, vous savez ce qu'il annonçait ? Tout simplement les mouvements de l'armée russe. Bon, je crois que ça arrive un petit peu tard quand même, avec un petit léger retard. À suivre, Téléphone, Lio et Rod Stewart seront au programme.
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31: Nostalgie, les 14h, Johnny Clegg, Gage Patti et France Gall avec vous dans la vallée du Rhône. Touchez à rien, Rémi Bocher pour vous accompagner. Je fais votre plaisir.

sur Nostalgie, Lionel Richie avec Dancing on the Ceiling. Rien que le titre, il donne envie de lever la tête en l'air. Et cette intro qui met tout de suite de bonne humeur. Au bureau, en boutique ou sur la route, dans la vallée du Rhône. Essayez de résister à l'envie de bouger. Bon, bah, je crois que c'est perdu. Hein.

0: Très vite sur Nostalgie, Michael Jackson dans les starting blocks. En fait, vous connaissez le walking football? Alors, c'est le même principe que le foot, mais interdit de courir, de tacler ou de jouer de la tête. Et la France, croyez-moi, on est bien. Elle est championne du monde chez les féminines de plus de 5 ans quand même. Comme quoi, même en marchant, on peut aller très très loin.
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0: Allez, la demi-heure de tube 80 non-stop démarre avec A.A. et Jean Schultes sur Nostalgie.
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Nostalgie, ça va, tout se passe bien chez vous? Bon, voici Ten Sharps, 11 secondes d'intro, juste le temps de reconnaître cette belle mélodie et de monter le volume, on reste ensemble jusqu'à 17h. Bel après-midi.

sur Nostalgie France Gall avec Babacar. Et dès les premières notes, on retrouve tout de suite le son des années 80 et cette voix qu'on reconnaît entre mille. Si ce titre vous accompagne depuis longtemps, je suis sûr que le refrain va vous revenir en tête tout de suite. Gardez le volume, voici Babacar, tout de suite sur Nostalgie Vallée du Rhône.

sur Nostalgie, voici Niagara avec assez 19 secondes d'intro pour retrouver cette guitare et cette belle énergie des années 80. Si vous êtes encore au travail, dans la voiture, du côté de Valence ou de l'Ardèche, montez un peu le son. On fait votre playlist sur Nostalgie Vallée du Rhône.

0: Merci de passer cet après-midi avec nous sur Nostalgie. Cinéma avec Avengers en ce moment d'ailleurs au Pathé à Valence. Avengers Endgame repasse devant Avatar au box-office mondial. Après sa sortie et sa ressortie avec des scènes bonus, près de 3 milliards d'euros de recettes cumulées quand même. 3 milliards, vous vous rendez compte? À peu près le prix d'une séance quand on rajoute le popcorn et les bonbons quoi. Petit bonjour à Julien et ses collègues à Romans-sur-Isère. À 15h on repart pour une nouvelle heure de tube sur 4... tube 80 pardon, sur Nostalgie, Vallée du Rhône, bel après-midi.
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3: Nostalgie 15h, Mylène Farmer, Kenny Loggins et Duran Duran dans cette nouvelle heure. Rémi Bocher pour vous accompagner avec les bons tubes 80.

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Voici Laurent Voulzy, Rock Collection. Un titre pour vous, Christine de Valence. Un titre construit comme une grande balade dans les souvenirs musicaux. Dès l'intro, on sait qu'on va voyager hein, d'un fois à l'autre. Si vous connaissez tout par cœur, alors je vous laisse chanter avec nous sur Nostalgie Vallée du Rhône. On a tout.

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1: Très vite sur Nostalgie, Jean-Jacques Goldman arrive dans quelques minutes. Et écoutez-moi celle-ci. Un couple d'Irlandais a joué l'Euromillion en France et a gagné 1 million d'euros quand même. Hein. Détail qui change tout, ils ont validé leur grille à Lourdes. Alors si c'est pas un miracle, moi j'ai joué la semaine dernière à Valence et devinez quoi ? Ah, j'ai perdu bien sûr.
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1: Allez, la demi-heure de Tube 80 non-stop, c'est maintenant avec Evelyne Thomas et Jeanne Mas sur Nostalgie.
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Sur Nostalgie, voici Alan Amaï, c'est Black Velvet, une intro lente, sombre, presque hypnotique. Puis cette voix qui arrive et prend toute la place. C'est le genre de morceau qui vous fait automatiquement ralentir le geste et surtout tendre l'oreille. Un bonjour à Philippe de Montélimar et Sophie de Cré. Si vous êtes au travail, alors avec nous, profitez-en pour monter un peu le son. J'ai parlé avec votre boss et il adore les tubes 80.

Sur Nostalgie, voici Alain Bachung, Gabi, oh Gabi. Rien que les premières notes et le refrain revient déjà dans votre tête, non? C'est le genre de titre qu'on croit avoir oublié, puis deux secondes suffisent et hop, on l'a retrouvé. Bel après-midi avec nous, tous les tubes 80 ensoleillés sur Nostalgie Vallée du Rhône.

0: merci de passer cet après-midi avec nous, Nostalgie Vallée du Rhône.
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0: Oups, petite vous info pour vous.
2: Sur
0: petite info pour vous. On conseillait du chou, il paraît, au poumon de chef dans les lendemains de fête avec beaucoup de marche. Et surtout, ne pas vomir. Hein, qu'on entend dans le menu, ça donne pas trop envie quand même. Hein, puis on évite surtout la dernière consigne. Petit bonjour à Sophie qui nous écoute en ce moment même de L'Auriol-sur-Drôme. Et à 16h, on continue ensemble avec une nouvelle heure de Tube 80 et Marc Lavoine et Catherine Ringer pour vous à suivre.
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23: Nostalgie 16h avec Murray Head, Renaud, Céline Dion avec vous sur Nostalgie et Rémi Bocher. Bel après-midi.

Nostalgie avec Earth, Wind & Fire, September, une intro presque un interrupteur, je dirais même. Quelques secondes et l'ambiance change tout de suite. Si vous êtes dans la voiture, au bureau ou derrière un comptoir, essayez donc de ne pas bouger sur ce rythme. Bon courage. Hein.

0: 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Très vite sur Nostalgie Gold, dans la demi-heure de tube 80 non-stop qui arrive. Et côté info musique, sachez que Marc Elliard, le bassiste d'Indochine, quitte Indochine tout simplement. Il était là depuis 1992 et il va prendre sa retraite. Enfin, je vous avais où que mettre le mot retraite à côté d'un groupe qu'on écoute depuis toutes ces années, ça met un petit coup derrière la tête quand même. Hein.
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0: Avec une demi-heure de tube 80 non-stop maintenant, Kim Wilde et Modern Talking sur Nostalgie.
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Nostalgie, voici Gold, une intro que vous reconnaissez peut-être déjà. Ça monte tranquillement, puis le refrain, il arrive. Si vous êtes de travail, bon courage, la journée se termine bientôt. Et sinon, sur la route pour entrer vers Montélimar, alors roulez prudemment, et surtout sans le mobile à la main, sinon ça peut vous coûter très cher.

Nostalgie avec Snap et Rhythm is the Dancer. Si vous étiez en soirée au début des années 90, cette intro suffit à ouvrir tout de suite la piste de danse, non? Le son est immédiatement reconnaissable, le tempo démarre et normalement, il y a déjà vos épaules qui bougent. Hein. Petit bonjour à Thomas du côté de Bourg-lès-Valence et à ceux qui nous écoutent sur Valence. Les plus grands tubes 80 sont sur Nostalgie.

0: Nostalgie, Miguel Doren prend le relais dans quelques instants. Je vous retrouve demain dès 13h. Nostalgie a su, Finzi continue avec Cha Cha Cha, puis Daniel Balavoine. Excellente soirée avec Nostalgie Vallée du Rhône.
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4: 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Dans deux minutes, on danse le cha-cha-cha avec Finzi Contini. Juste après un point sur l'info avec vous, Guillaume Parizeau. Bonjour Guillaume.
5: Bonjour Miguel, bonjour à tous. À la une de ce mercredi après-midi, ce sont les 6629 personnes interpellées et 761 agents des forces de l'ordre blessés depuis le début de la mobilisation lycéenne. Un chiffre dévoilé cet après-midi par Laurent Nunez devant la commission des lois de l'Assemblée nationale. Alors que les blocages ont repris tôt ce matin devant plusieurs lycées à travers la France, comme à Paris ou encore à Nantes. Il faut éviter tout catastrophisme à propos de la dette. C'est l'appel lancé aujourd'hui par le président insoumis de la commission des finances à l'Assemblée. Une mise en garde d'Éric Coquerel au gouvernement. D'après l'élu, la situation est surévaluée et cette dernière nous met dans les mains des marchés financiers. Éric Coquerel a critiqué le budget 2027, estimant que les économies programmées par le gouvernement pèseraient sur la quasi-totalité des Français. À l'étranger, le chef de la diplomatie Marco Rubio a affirmé aujourd'hui que l'Iran a perdu le contrôle intégral du détroit d'Ormuz. Déclaration du secrétaire d'État lors d'une visite officielle à Athènes. Selon lui, il y a presque autant de pétrole qui circule maintenant qu'avant le début du conflit entre Washington et Téhéran, alors que les prix à la pompe sont toujours aussi élevés aussi bien aux États-Unis qu'en France. Enfin, on termine par du sport qui va faire plaisir à Thomas Cosset en cyclisme. La Suissesse Marlène Rösser a été sacrée aujourd'hui en Slovénie, championne d'Europe du contre-la-montre pour la 5e fois d'affilée. Elle a devancé la Néerlandaise Demi Vollering et la Française Juliette Berthet qui décroche le bronze.
4: Petit coup d'œil au temps, Guillaume, c'est comment?
5: Parfaitement, Miguel, puisque c'est pluvieux demain matin sur la Corse, l'Auvergne-Rhône-Alpes, la Bourgogne-Franche-Comté, le Grand Est et le Nord. On a besoin de pluie quand même après la sécheresse. Oui. Des éclaircies sur l'Occitanie, des voiles nuageux sur la Nouvelle-Aquitaine, le centre, les Pays de la Loire, la Bretagne, la Normandie et l'île de France. Pour les températures, 9 à Orléans, 10 à Nantes, 12 à Dijon et 13 à Bordeaux. De toute façon, vous avez besoin d'eau. Vous êtes une belle plante, mon cher Miguel.
6: Oh là là là là. Mais si je compte là-dessus pour pousser, c'est mort. Merci beaucoup. Petit je suis, petit je resterai. Mais je suis votre distributeur de tubes jusqu'à 20h et ça me met en joie avec Daniel Balavoine et Finzi Contini.

Merci d'avoir choisi Nostalgie pour le chemin du retour avec tous les tubes que je vais vous proposer jusqu'à 20h. L'amour à la plage de Niagara après ce riff là, vous avez reconnu bien sûr. Oui, vous l'avez, le riff d'Angus Young sur l'album I Wait Well, le dernier avec le légendaire Bonnes

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0: Oh, comme je suis content d'être avec vous jusqu'à 20h. On va être bien ensemble. Avec tous les tubes que je vous ai préparés, tous les tubes que vous allez pouvoir me demander au 39-37, un petit coup de fil comme ça. Et vous passez avec moi à l'antenne ou alors sur nostalgie.fr si vous êtes timide et on vous rappelle. On se fait ça comme ça entre nous, tranquille. D'ici là, je vous ai préparé donc plein de bonnes choses. Cœur de rocker de Julien Clerc, j'adore. Un péché originel, celui de In Excess 1984 Original Sin, produit par Nile Rodgers. L'année 84 qui sera d'ailleurs à l'honneur dans cette demi-heure non-stop puisqu'on écoutera l'un des plus gros tubes qui était dans les trois meilleures ventes d'ailleurs au mois d'octobre 1984. C'est le Caribbean Queen de Billy Ocean qui arrive. Il y aura aussi Madonna, Papa Don't Preach, vous avez vu, il y en a pour tous les goûts. Bref, on va se régaler, ne changez rien.
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0: Vous êtes bien sur Nostalgie, bon retour chez vous, tout en douceur avec les tubes que j'ai choisis pour vous, Julien Clerc, In Excess comme promis, et puis les tubes que vous choisissez, les tubes 80 qui vous parlent, comme pour Benjamin par exemple.
1: Pour moi, le tube ultime des années 80, c'était États d'Amérique du groupe Luna Parker. Après voilà, on retrouve dans ce tube tout ce que j'ai aimé dans les années 80. Bon évidemment, c'est mon enfance, donc ça me parle.

Hop, comme par magie, tout devient plus léger avec des tubes qui vous donnent envie de chanter. Oh oui, on parle en alexandrin. Julia Clerc, Bananarama arrive après Étienne Dao et le premier jour du reste de ta vie.

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0: Et on met du cœur à vous offrir tous les tubes que vous aimez pour vous rendre le chemin du retour le plus agréable possible jusqu'à 20h. Et vous savez quoi? Quand la musique est bonne, eh ben elle est sur Nostalgie. Jean-Jacques Goldman vous le prouvera tout à l'heure après les infos et après Culture Club. Do you really want to hurt me? Excellente fin d'après-midi à tous.

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4: 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Dans 2 minutes, on écoute Culture Club. Après un point sur l'info avec vous, Guillaume Parizeau. Bonsoir Guillaume.
5: Bonsoir Miguel, bonsoir à tous. À retenir en ce début de soirée, c'est le Premier ministre qui va prendre la parole dans la soirée. Elle sera consacrée aux crises que traverse notre pays sur l'entourage du chef du gouvernement. Le locataire de Matignon va évoquer le mouvement des lycéens, les prix des carburants, la crise agricole, ainsi que la situation financière du pays. Le gouvernement tente d'apaiser le mouvement lycéen alors qu'une nouvelle journée de mobilisation est annoncée demain. Et justement, en politique, une victoire de la France insoumise en 2027 ferait fuir les patrons, lui compris. C'est ce qu'il a estimé aujourd'hui le patron des patrons du MEDEF. Patrick Martin a nuancé une fuite physique ou financière. La France du fric n'a pas de patrie et on le voit, a réagi de son côté Jean-Luc Mélenchon sur le réseau social X, ajoutant que Patrick Martin parle en fait pour une ultra-minorité. Et justement, les députés ont rejeté aujourd'hui en commission la réforme de l'abattement fiscal de 10% sur les retraites. Une des mesures clés proposées par le gouvernement pour redresser les comptes publics, mais dénoncée comme antisociale. Sa suppression équivaut à un coût de 1,4 milliard d'euros. Par ailleurs, elle est loin d'être définitive. Les députés repartiront de la copie initiale dans l'hémicycle le 13 novembre prochain lors des débats. Enfin, on termine par du sport. L'AS Monaco Basket, club champion de France mais criblé de dettes, a été déclaré en cessation de paiement. L'équipe a annoncé aujourd'hui faire une pause dans l'espoir de se reconstruire après sa multitude de recours cet été.
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5: De léger voile nuageux demain matin sur la Nouvelle-Aquitaine. Le centre, les Pays de la Loire, la Bretagne, la Normandie et l'Île-de-France, des éclaircies sur l'Occitanie, de la pluie sur la Corse, l'Auvergne-Rhône-Alpes, la Bourgogne-Franche-Comté, le Grand Est et le Nord pour les températures 8 à Évreux, 9 à Pontarlier, 15 à Strasbourg et à Saint-Jean-de-Luz.
7: Un peu de miel, Guillaume?
5: Et des abeilles.
7: Du propolis.
5: J'en ai dans le sac.
7: Ah, voilà. Très bien. Alors, restez là et on vous retrouve tout à l'heure avec une voix parfaite à 19h.
5: Ouais.
7: Belle fin d'après-midi, Nostalgie vous ramène jusqu'à 20h. Très heureux d'être avec vous et de vous proposer le meilleur. La musique est bonne avec Goldman.

Tous les tubes 80 sont sur Nostalgie pour le retour chez soi avec du groove là. Ah ouais, Larousso, tu m'oublieras juste après cette ligne de basse énorme. C'est du Fat Larry's Band, Act Like You Know sur

0: Oh, quel sens du rythme vous avez, truc de fou. Si, si, je l'ai senti, bien évidemment. Vous êtes bien sur Nostalgie, belle fin d'après-midi à vous. Bon retour avec un bisou à Marie de Livry-Gargan qui ce matin, vénarde, a gagné ses invitations pour aller applaudir Stevie Wonder pour le seul concert français à Paris dans une semaine. Grâce à Nostalgie, on est très heureux pour elle. 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D'ici là, je vous ai préparé Mylène Farmer, plus grandir. Il y a une chanson qui m'est dédiée. Queen, I Want to Break Free. Et François Feldman, tout ça en non-stop, bien sûr.
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0: Vous êtes bien sur Nostalgie, une demi-heure de bonheur, de tube non-stop avec Mylène Farmer qui arrive après Queen I Want to Break Free, choisie par Jean-François. Pourquoi ?
1: Parce que c'est une chanson qui me rappelle mon adolescence, c'est une chanson qui me donne envie de chanter, qui me rebooste, et je suis tellement fan de Queen que j'ai même des figurines pop.
0: Non !
1: Et complètement, je suis malade de Queen.

vous êtes bien sur Nostalgie, bon retour chez vous avec Gérard Blanchard qui arrive pour son petit tour dans le Lot à Rocamadour, à la ville, oui c'est pareil. Et juste après Stevie Wonder, 39-37 les amis.

0: Quelle merveille, Superstition de Stevie Wonder. En même temps, à chaque fois que je passe un tube de Stevie Wonder, je dis la même chose. Quelle merveille, quel chef-d'œuvre. Agathe est avec nous. Bienvenue sur Nostalgie, Agathe. Bonsoir.
1: Bonsoir.
0: Vous allez bien? Vous êtes à Chambéry, en Savoie?
1: Oui, c'est ça.
0: Comment s'est passée la journée?
1: Très bien, et vous?
0: Bah, super. Écoutez, hey, franchement, on partage des tubes ensemble, on est bien, on est réunis dans la joie, la bonne humeur, et en plus, on va vous offrir peut-être la platine vinyle et l'album collector Songs in the Key of Life, donc ça ne peut aller que mieux. La question, ben oui. Agathe, pour vérifier si vous allez gagner ce joli paquet cadeau, on a écouté Superstition, qui a été un tube très utilisé au cinéma, à la télévision, et notamment sur Canal+, pour un générique d'une émission de télé. Laquelle? Trois propositions, le petit journal, le grand journal ou le moyen journal?
1: Eh ben, le grand journal.
0: Mais bien évidemment, applaudissements pour Agathe. La fin des
2: bravo.
0: Ah voilà, encore temps quand même.
2: Bravo.
0: On applaudit Agathe de Chambéry.
1: Oh, merci.
0: Ben oui, c'est gagné pour la platine vinyle et le superbe album, double album vinyle.
1: Oh là là, incroyable.
0: Mais bien évidemment, j'en profite pour féliciter aussi Marie qui ce matin, Marie de Livry-Gargan, qui elle a gagné les deux invitations pour aller applaudir Stevie Wonder pour le concert unique du 15 octobre à Paris. Une belle soirée, ma chère Agathe, et restez avec nous pour la suite. Un petit YouTube.
1: Eh ben, beaucoup.
0: Ça vous va un petit YouTube?
1: Oui. Ah bah oui, bien sûr. On l'a refait.
0: Ça vous va un petit YouTube?
1: Ça me va tout à fait.
0: Merci. Ça arrive avec Pride in the Name of Love.
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5: Nostalgie 19h, YouTube dans 2 minutes. Après un point sur l'info avec Guillaume Parisot. Bonsoir Guillaume.
6: Bonsoir Miguel, bonsoir à tous. Ce qu'il faut savoir ce soir, plusieurs représentants lycéens et étudiants ont demandé ce soir à être reçus par le Premier ministre, faute de mesures concrètes selon eux à ce stade. Lors de sa prise de parole ce soir qui est toujours en cours, Sébastien Lecornu a affirmé qu'il y avait un devoir d'écouter les lycéens et que les premières mesures seront présentées à la fin du mois, alors qu'une nouvelle journée de mobilisation est prévue demain pour demander notamment plus de moyens. En politique, Jean-Luc Mélenchon a estimé aujourd'hui que la mobilisation lycéenne sera bénéfique à la France insoumise. Depuis le début de la mobilisation, le mouvement de gauche radicale est en soutien des élèves et se retrouve accusé régulièrement d'instrumentaliser leur colère. Le candidat insoumis à la présidentielle prédit aussi une censure du gouvernement sur le budget. Selon lui, le pouvoir est enfermé désormais dans une crise politique globale. Ils veulent des réponses. Les États-Unis et l'Organisation mondiale de la santé ont demandé que la Russie fasse preuve de transparence. En cause, la mort d'une laborantine d'un institut étudiant la peste en Sibérie. Donald Trump a annoncé qu'il allait parler de cette affaire avec son homologue russe Vladimir Poutine. L'OMS a estimé que le risque était très faible pour la Russie et extrêmement faible pour l'Europe. Moscou assure que la situation est sous contrôle. 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
6: Demain matin, des averses sur la Corse, Auvergne-Rhône-Alpes, la Bourgogne-Franche-Comté, le Grand Est et le Nord, des éclaircies sur l'Occitanie. Des voiles nuageux, d'ailleurs, seront présents sur la Nouvelle-Aquitaine, le centre, les Pays de la Loire, la Bretagne, la Normandie et l'Île-de-France. Pour les températures demain matin, il faut compter 11 à Paris, 14 à Lyon et Toulouse, ainsi que 18 à Marseille.
5: Merci Guillaume, bonne soirée. Bonne soirée à vous aussi. Nostalgie vous ramène jusqu'à 20h avec Vanessa Paradis, Joe le taxi. On salue les chauffeurs qui nous écoutent. Après YouTube.

Nostalgie vous ramène avec tous les tubes que vous aimez, sur lesquels vous pouvez chanter. Et tout de suite, vous avez le sourire. Forcément, Jean-Pierre Madère arrive avec Disparu. Après Tchoup Tchoup Song, Cher Cher, c'est à vous.

0: Ça fait toujours du bien, un petit coup de bande de néon, c'est vrai, hein.
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0: On devrait en faire chaque jour. Ça devrait devenir un sport national. 19h15, vous êtes bien sur Nostalgie. Très heureux d'égayer votre chemin du retour et de faire en sorte qu'il se passe de façon la plus légère possible. Jusqu'à 20h, je vous ai préparé là une demi-heure non-stop de Tube 80 qui arrive. Il y aura notamment le classique de Michel Sardou, chanteur de jazz, qui nous emmènera en voyage à New York, Manhattan, Central Park, Madison Avenue, comme si on y était. On aura REM avec Shiny Happy People, avec en guest star la merveilleuse Kate Pearson des B-52s. Il est passé. Francis Cabrel, Umberto Tozzi aussi arrive sur Nostalgie. Belle soirée à vous.
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0: Excellent retour chez vous avec tous les tubes que vous offre Nostalgia Non-Stop avec un casting de fou là. Jusqu'à 20h. Écoutez bien, côté francophone, Céline Dion, Jean-Louis Aubert, Michel Sardou. Côté international, REM. Et tout de suite, le Sarbacane de Francis Cabrel, choisi par Sophie, grande fan.
1: Il y a un tube des années 80 qui m'a vraiment marqué, c'est Sarbacane, sorti en 89. Parce que la petite femme que j'étais avait écouté tous les 33 tours de Francis depuis son enfance.
0: Ah bah c'est cadeau pour vous, Sophie Sarbacane.

excellent début de soirée sur Nostalgie. Nostalgie vous ramène, je l'espère, dans de bonnes conditions. Pour le chemin du retour, je vous propose Céline Dion, Jean-Louis Aubert, après une virée à New York, avec l'une des premières collaborations entre Michel Sardou et le parolier Jean-Loup Dabadie. On va écumer les villes de la grosse pomme, ambiance New York des 80s, avec les gratte-ciel, les taxis jaunes et bien sûr les clubs de jazz, tout de suite sur Nostalgie.

0: Avant de dire merci à Thomas Cossé, attendez qu'il arrive quand même. Bonsoir Thomas.
1: Salut Miguel, salut tout le monde.
0: Nostalgie Signature à partir de 20h jusqu'à minuit. Oui. Avec des lives, des inédits,
1: et
0: des acoustiques.
1: Et un anniversaire à souhaiter aujourd'hui.
0: Ah, lequel?
1: L'anniversaire du Stéphanois.
0: Bernard.
1: Bien sûr, Bernard Lavillier.
0: Ben, bien évidemment.
1: C'est son anniversaire, on va faire un quart d'heure spécial Bernard Lavillier tout à l'heure.
0: On l'embrasse bien fort, bonne soirée à vous.
1: Merci.
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4: 20h sur Nostalgie, c'est Thomas Cossé. Je suis très heureux de vous retrouver pour Nostalgie Signature, Tube 80 et plus encore. Johnny Hallyday en public, The Cure en acoustique et maintenant Vamos pour La Bamba avec Los Lobos. Bienvenue à tous.
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2: Et tous ensemble ce soir, on est parti pour passer une très très bonne soirée. Voilà, la journée est terminée, ou presque. Allez, je vous retrouve là où vous êtes au volant, en route vers la maison, trajet du retour. J'ai que du bon pour vous accompagner. Dans quelques instants, le tube 80 de Dixie's Midnight Runner pour Come On Eileen. On aura aussi, ça me fait très plaisir de vous jouer ça, Johnny Hallyday, Eddie Mitchell ensemble sur scène pour aller skier une de mes chansons préférées de Johnny. Vous allez voir, je vous aide un petit peu, je vous mets sur la voie. Il y a le mot rock'n'roll dedans. Voilà, je pense que je vous ai un petit peu aidé. Et je vous dis à tout de suite sur Nostalgie dans Nostalgie Signature.
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0: Vous êtes bien sur Nostalgie, dans Nostalgie Signature, et à 8h30 ce soir...
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0: La semaine dernière, je vous ai joué une perle, une pépite, un trésor, appelez ça comme vous voulez. C'était Johnny Hallyday pour Derrière l'amour. Et alors quand ce titre est sorti, quand le 45 tours est sorti, face A, il y avait Derrière l'amour, et face B, il y avait une reprise d'un groupe anglais, de Smokies, et c'était Don't Play Rock and Roll to Me, traduit habilement en français, joue pas rock and roll pour moi. J'ai toujours aimé l'original de cette chanson, joue pas rock and roll pour moi, une espèce de chanson d'amour vache qui peut-être doit être prise quand même au deuxième degré, mais je préfère encore quand cette version est dialoguée, surtout quand elle est dialoguée entre Johnny Hallyday et Eddie Mitchell, comme ce qu'on écoute maintenant, cette version des Vieilles Canailles, l'élégance de l'harmonica de Greg Slab, vous allez voir, et surtout la puissance des cuivres derrière. Joue pas rock'n'roll pour moi, sur scène pour vous ce soir, Johnny Hallyday, Eddie Mitchell, c'est ça Nostalgie Signature.

0: ensemble ce soir sur Nostalgie dans Nostalgie Signature.
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0: On a une reprise à vous proposer dans Nostalgie Signature. Elle est signée Bowie et Jagger pour Dancing in the Street. Reprise d'un standard de la soul américaine. Gros carton à l'automne 64 sur le label Motown, Dancing in the Street. Alors ce qui est marrant, c'est que l'auteur de cette chanson va coucher d'abord la partie instrumentale. Et ensuite, juste pour finir la démo, il va demander à sa secrétaire de placer une voix comme ça pour voir. Sa secrétaire, c'est Martha Reeves. Et quand elle place sa voix sur la démo, tout le monde dans le studio est juste bouche bée et il décide évidemment de lui offrir le titre, de lui confier ce titre. C'est comme ça que Dancing in the Street sera popularisé par Martha and the Vandellas. C'était pas vraiment prévu à l'époque et c'est comme ça que, allez, plus de 20 ans plus tard, Bowie et Jagger en font leur version. On la découvre maintenant ensemble sur Nostalgie dans Nostalgie Signature, Dancing in the Street.

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14: Une belle soirée sur Nostalgie, une belle soirée dans Nostalgie Signature avec des moments inattendus en unplugged ou sur scène. Nostalgie Signature, des tubes 80 et plus encore, Mel Brooks pour ouvrir l'heure ou encore Alain Souchon, soyez les bienvenus.
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0: De l'acoustique, de la chaleur de guitare maintenant pour Mike and the Mechanics avec Over My Shoulder. Vous allez voir, c'est un titre qui fait très ambiance, feu de camp, on tape le bœuf avec des potes. Mike des Mechanics, c'est bien Mike Rutherford, le bassiste de Genesis, qui réunit des potes autour de lui pour jammer. Et ils ont jammé quand même pas mal de temps, Mike and the Mechanics, parce qu'on compte déjà une dizaine d'albums depuis 85. Dernière livraison en date, c'était en 2019, si je me souviens bien. Et ce qu'on écoute maintenant, Over My Shoulder, c'est un des tubes majeurs de Mike and the Mechanics, ça arrive au milieu des années 80 et c'est pour vous ce soir et maintenant dans Nostalgie Signature.

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2: Vous ne touchez à rien, ça se passe ici ce soir sur Nostalgie pour une super soirée. J'ai pour vous tout ce que vous aimez, tous ces tubes qui vont vous faire monter le son, tous ces tubes qui vont vous faire chanter, fredonner, siffloter, ce que vous voulez. Je vous dis par exemple, Une nuit sur ton épaule. Voilà, avec Véronique Sanson. Oui, mais avec aussi un invité surprise. Eh ouais, vous êtes dans Nostalgie Signature. J'ai aussi pour vous France Gall avec Viens, je t'emmène. Et je vous propose de rester ici sur Nostalgie pour la suite de Nostalgie Signature.
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6: AXA Prévention a voulu savoir ce qui empêchait les gens de faire les dépistages du cancer recommandés et interroger les Français sur leurs raisons. Clotilde Dufretet, bonjour.
7: Bonjour.
6: Vous êtes secrétaire générale d'AXA Prévention, alors quel est le constat?
7: Eh bien en France, le taux de participation au dépistage organisé reste inférieur à 50%, alors que tout le monde en reconnaît l'utilité.
6: Mais pourquoi? Quels sont les freins?
7: Eh bien ce sont surtout des freins psychologiques. Il y a la peur du résultat et de la douleur, ouais. La crainte aussi d'inquiéter ses proches, mmh. Et la solitude. Autant de blocages qui empêchent le passage à l'action, même face à un enjeu de santé aussi déterminant.
6: Cela dit, votre étude identifie aussi des leviers pour encourager ce passage à l'action.
7: Oui, et les plus forts, ce sont les liens d'affection qui nous unissent à nos proches. Mmh. Pour 7 Français sur 10, le dépistage est un acte d'amour. Nous sommes uniques pour ceux qui nous aiment. Alors faisons nos dépistages du cancer aussi pour eux.
6: Merci Clotilde.
7: Merci.
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0: 9h30 ce soir sur Nostalgie, dans Nostalgie Signature.
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0: Je trouve que les titres de Véronique Sanson sont vraiment taillés pour être chantés en duo, en couple. Je trouve que ça se marie très bien quand une voix d'homme et de femme s'unissent sur un tube de Véronique Sanson. Et c'est ce qui se passe maintenant avec ce qu'on écoute, Une nuit sur ton épaule, avec Marc Lavoine évidemment. Un titre que Véronique Sanson écrit en pensant à Stephen Stills. Ils vont se marier un peu plus tard, on est début des années 80, mais là ce soir on est bien dans Nostalgie Signature.

Une belle soirée ici sur Nostalgie, dans Nostalgie Signature. Et un bon anniversaire aussi, c'est peut-être votre anniversaire aujourd'hui, 7 octobre. Figurez-vous que vous êtes né le même jour que Bernard Lavillier. Et on va consacrer un quart d'heure spécial à 22h autour des plus grandes chansons de Bernard Lavillier. Pour le moment, des tubes 80 arrivent, Style Council et maintenant Vanessa Paradis.

0: Nostalgie, il est 22h, une très bonne soirée avec nous dans Nostalgie Signature. Une soirée spéciale Bernard Lavillier. C'est l'anniversaire du musicien français aujourd'hui et on lui consacre un quart d'heure spécial dans Nostalgie Signature.
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0: Eh ben oui, donc Nostalgie Signature avec un quart d'heure spécial Bernard Lavillier. Je le dis ou pas, il a 80 ans aujourd'hui, Bernard Lavillier. Anniversaire donc pour le Stéphanois, joyeux anniversaire. Ce musicien qui a posé tellement de passerelles dans sa musique avec son public. Lavillier, alors pour le décrire en quelques mots, c'est d'abord un ancrage, c'est le berceau de Saint-Étienne. Il travaille là-bas comme métallo et puis il va s'arracher à son milieu et avec sa carrière de boxeur et son âme de poète, il va monter sur Paris, d'abord la rive gauche et puis ensuite la rive gauche de l'Atlantique. Des voyages au Brésil, dans la Caraïbe, en Amérique du Sud. Premier véritable gros succès pour Lavillier, ce sera en 1980, l'album O Gringo, avec cette pochette où on le voit sur son lit dans un espèce d'hôtel un peu miteux, sa valise, quelques affaires éparpillées et un flingue déjà dans la valise. Lavillier, il part découvrir le reggae en 79 à Kingston, la capitale de la Jamaïque. Faut s'imaginer que 79, Kingston, Jamaïque, c'est pas vraiment très touristique comme endroit, c'est pas vraiment très très all inclusive. Il va capter les vibrations de cette ville, les vibrations du reggae, et il va en ressortir un premier tube qu'on écoute maintenant dans Nostalgie Signature pour cette spéciale Bernard Lavillier, Stand the Ghetto.

0: Ce soir sur Nostalgie, dans Nostalgie Signature, spécial Bernard Lavilliers.
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0: Une spéciale Bernard Lavilliers parce que c'est l'anniversaire de Bernard Lavilliers. Aujourd'hui, Lavilliers, un personnage assez fascinant qui en impose quand on le rencontre. J'ai eu la chance de le rencontrer et il a 1000 pensées à la seconde. En même temps, il a des idées assez claires. C'est très très intéressant les échanges qu'on peut avoir avec Bernard Lavilliers. Un amoureux de la poésie, un curieux musical aussi. C'est lui qui va initier le public français au rythme sud-américain, au rythme caribéen dès le début des années 80. Et puis, c'est aussi un chanteur engagé, Bernard Lavilliers. On va écouter cet hymne universel maintenant, Noir et Blanc, une chanson qui prend la défense de la liberté d'expression. Avec ses paroles, la musique fait rire les enfants, mais pas les dictateurs. Voici ce qu'il en fait, Noir et Blanc, Bernard Lavilliers, ce soir dans Nostalgie Signature.

0: Bernard Lavilliers ce soir à l'honneur dans Nostalgie Signature.
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0: Un quart d'heure qu'on pourrait baptiser Lavilliers l'anniversaire. Aujourd'hui, l'anniversaire de Bernard Lavilliers, 80 ans pour le Stéphanois. Il y aura un album qui arrive à la fin du mois pour Bernard Lavilliers, nouvel album. Il y aura aussi une tournée à partir de janvier, février, puis des dates à Paris au mois de mars. Pendant cette tournée, c'est sûr, Lavilliers pourra puiser dans une carrière qui s'étend depuis la fin des années 70. Lavilliers, on pourrait le résumer avec cette phrase, cause perdue et musique tropicale. Je crois que c'est Mitterrand, François Mitterrand, qui lui avait dit une fois, alors Lavilliers, cause perdue et musique tropicale, pour définir son genre, je trouvais que c'est assez juste. Moi, Lavilliers, c'est aussi cette phrase qui me revient dans le titre Le Venin. Pour moi, Lavilliers, c'est une mélodie mélancolique qui vient des tôles du ghetto. Lavilliers, c'est celui qui a donné la parole au laissé pour compte. Alors, on aurait pu passer Le Venin, Les Mains d'Or, Mélodie, Tempo, Harmonie, On the Road Again de Lavilliers, Pigalle la Blanche. Enfin, il y a beaucoup, beaucoup de titres de Lavilliers qu'on pourrait passer. Mais je me suis arrêté sur Trafic. Trafic, où Lavilliers va explorer la face très urbaine et très noire de New York City au début des années 80. Il va capter ça dans le mythique studio Power Station à New York City. On est un petit peu dans une ambiance Taxi Driver. C'est ce soir pour vous, Lavilliers dans Nostalgie Signature.

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2: Très heureux de vous accompagner ce soir encore sur Nostalgie dans Nostalgie signature. Je vous accompagne peut-être au boulot. Voilà, il y a peut-être une radio dans un coin de la pièce. Vous êtes peut-être en cuisine ou bien dans la salle de repos. Alors, les tubes 80 qui arrivent dans quelques instants pour vous. Tina Turner, Donna Summer, un Beatles en solo. Ce sera George Harrison. Et puis, oui, je crois que je vais le faire. Dépêche Mode en live. Ça vous tente ça, Dépêche Mode en live? Et pas n'importe lequel. Just Can't Get Enough sur scène. Ça va vous mettre une sacrée claque. A tout de suite sur Nostalgie, dans Nostalgie Signature.
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0: Et un beau mercredi soir ici sur Nostalgie, dans Nostalgie Signature.
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0: Version maxi de La Vie la Nuit, parce que la nuit sur Nostalgie, enfin, disons le soir, entre 20h et minuit, c'est Nostalgie Signature, des tubes 80 et plus encore, ou alors des tubes 80 et encore plus, plus long, plus retravaillé, plus remixé. Cette version que je vous offre maintenant de début de soirée pour La Vie la Nuit, c'est pour vous dans Nostalgie Signature.

Une radio, ça peut tout changer, en voiture, à la maison, au taf. Surtout si ce soir vous êtes branché sur Nostalgie et Nostalgie Signature, des tubes 80 et plus encore, avec Donna Summer.

0: 10h-10 ce soir sur Nostalgie, dans Nostalgie Signature, et on garde le rythme.
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0: On garde le rythme, mais ce que je vous propose maintenant, cette version live de Just Can't Get Enough de Depeche Mode. On est sur leur album concert mythique, l'album 101, 101 en français. 101 parce que à cette époque-là, Depeche Mode s'est embarqué dans une tournée mondiale marathon. Ils vont sillonner les États-Unis dans tous les sens et ils vont surtout s'arrêter une dernière fois à Los Angeles au Rose Bowl pour leur 101e concert de cette tournée, d'où le titre 101, 101 pour Depeche Mode. C'est peut-être aussi un clin d'œil à une autoroute qui passe tout près du Rose Bowl, là où ils donnent leur concert ce soir-là, l'autoroute 101. Voilà, bon, enfin, chiffre ou pas, ce soir-là, Dave Gahan, Martin Gore se démènent comme jamais cette version de Just Can't Get Enough.

0: 23h sur Nostalgie. Bonsoir tout le monde, bonsoir et bienvenue dans cette nouvelle heure de Nostalgie, signature des tubes 80 et plus encore, donc plus de slow, parce que démarre maintenant notre quart d'heure américain avec Richard Marx et avec Eagles pour Hotel California.
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Sur Nostalgie, je vous accueille avec un quart d'heure américain pour cette fin de soirée. Instant de douceur, de tranquillité au bout de cette journée qui allait à 200 à l'heure. Richard Marx, à venir. Et maintenant, Starship, Nothing's Gonna Stop Us Now. C'est ça, Nostalgie signature.

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2: Une belle fin de soirée qu'on vit tous ensemble ici dans Nostalgie Signature et sur Nostalgie. Et vous allez rester hein, oui, vous restez là parce que Dire Straits arrive dans quelques instants, Walk of Life, mais en version live. Je vous emmène au concert voir Dire Straits. Les tubes 80 aussi pour vous, ce sera WAM et ce sera, oh oui, ce sera mes chouchous australiens, Men at Work pour Overkill, tout ça dans Nostalgie Signature. A tout de suite.
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0: 11h30 ce soir sur Nostalgie, dans Nostalgie Signature. Merci de nous rejoindre.
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0: Vous connaissez sûrement le Walk of Fame à Los Angeles, vous voyez, cette avenue, cette promenade des célébrités où chaque grande star du cinéma ou de la musique pose son étoile. Eh bien, Mark Knopfler du groupe Dire Straits, lui, il chante le Walk of Life, la promenade de la vie, une espèce de balade des gens heureux. Dans ce titre, il rend hommage surtout à tous ces musiciens de rue qui, en quelques notes, peuvent vous transformer un endroit en quelque chose de un peu spécial, comme on essaye de faire humblement, tous les soirs ici dans Nostalgie Signature. Quelques notes pour changer vos soirées. Walk of Life, Dire Straits Live.

80 et plus encore. Je reste avec vous jusqu'à minuit avec The Police, avec Bananarama pour un titre un peu spécial, vous allez voir. Et puis maintenant, Photo Novella, c'est Ivan.

0: Dans un quart d'heure, il sera minuit, mais avant ça, dans Nostalgie Signature.
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0: Parce que on est en fin de soirée, parce que ça circule bien, parce qu'il y a de la place, on fait de la place pour cette version remix XXL de Vénus Bananarama ce soir dans Nostalgie Signature.

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